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3: Ici Marianne Roy et voici les infos M105. Le maire de Farnham, Patrick Melchior, est maintenant officiellement candidat du PQ dans la circonscription de Brome-Missisquoi. Lors de sa soirée d'investiture tenue vendredi dernier au vignoble Val-Caudalie, il a présenté les grandes lignes de sa campagne qui repose principalement sur une présence soutenue sur le terrain. C'est Mme Nathalie Despaux qui prendra la relève à titre de mairesse suppléante pendant les élections. Les amateurs d'astronomie auront droit à deux spectacles célestes au cours du mois d'août. Il y aura d'abord une éclipse partielle du soleil qui sera visible le 12 août un peu partout au Québec. Et celle-ci sera beaucoup plus discrète que celle qu'on avait pu observer en 2024. Et puis la deuxième aura lieu dans la nuit du 27 au 28 août. Et ce sera au tour de la Lune d'offrir un spectacle avec aussi une éclipse partielle. Et d'ailleurs, ce sera la dernière visible au Québec pour l'année. La ville de Granby entreprend dès aujourd'hui une série de travaux préventifs sur son réseau d'aqueduc afin de remplacer des vannes de grand diamètre dans les secteurs de la rue Montaigne, Fortin et Bourget. Chaque chantier s'échelonnera sur environ une semaine et nécessitera une coupure d'eau d'environ 16 heures pour les résidents concernés. Voilà, pour plus de détails et d'autres nouvelles, rendez-vous au m105.ca.

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3: Ici Marianne Roy et voici les infos M105. Aujourd'hui, c'était la 9e édition de la fête de la rentrée du Centre Pédiatrie Sociale en Communauté, main dans la main, de Brome-Missisquoi. Et d'ailleurs, ça avait lieu dans ses nouveaux locaux à Cowansville. Et comme chaque année, il y avait jeux gonflables, maquillage, repas, collations et surtout des sacs à dos remplis de fournitures scolaires et divers articles qui ont été remis aux enfants suivis par l'organisme afin de favoriser une rentrée scolaire réussie. Des coiffeuses étaient également sur place pour offrir des coupes de cheveux aux jeunes et le centre accompagne près de 400 enfants en situation de vulnérabilité partout dans Brome-Missisquoi. La première ministre Christine Fréchette a ouvert la porte au retour des bouteilles de vin américains sur les tablettes de la SAQ, mais pas à n'importe quel prix. Des gains devront être obtenus pour le Québec avant d'en arriver là. La première ministre a cité en exemple un abaissement des barrières tarifaires des secteurs importants pour le Québec et elle réitère aussi que la gestion de l'offre ainsi que la protection de la culture québécoise et de la langue française sont non négociables. Le service de police de Granby est intervenu vers 8h30 ce matin à la suite d'une collision impliquant deux véhicules sur la rue Carnes. Selon les premiers éléments de l'enquête, une mauvaise manœuvre de l'un des conducteurs serait à l'origine de l'accident. Une Grandbienne de 26 ans a été transportée au centre hospitalier pour des blessures ne mettant pas sa vie en danger. Et voilà, pour plus de détails et d'autres nouvelles, rendez-vous au m105.ca.

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0: du matin, il est présentement 6h. On est le 11 août aujourd'hui également. On a pris une bonne petite gorgée de café et on est prête à vous rejoindre ce matin. Allô Florence!
1: Allô! Bon matin!
0: Bon matin! Comment vas-tu ce matin?
1: Ça va très bien. Un peu fatiguée, mais on a du café.
0: On a du café et on est en bonne compagnie aussi. On est bien contente d'être avec vous ce matin. On sera là jusqu'à 8h30 et tout au long de la journée aussi pour vous accompagner. Et puis là, ben, si on commençait par les infos, Florence, parce que, eh bien, on aurait observé deux ours noirs là, dans la région dans les derniers jours.
1: Exactement. Donc, deux ours noirs qui ont été aperçus lundi matin à proximité de quartiers résidentiels dans la région. Un premier animal a été vu sur la rue Bretagne à Granby, tandis qu'un autre a été signalé sur la rue Michel à Saint-Alphonse de Granby. Dans les deux cas, des citoyens ont partagé leurs observations sur les réseaux sociaux. Même si ce genre de rencontre peut attirer l'attention, les deux secteurs se trouvent tout près d'importantes zones boisées. Donc, selon un article de La Voix de l'Est qui a été publié hier, les spécialistes rappellent d'ailleurs que l'Estrie offre un habitat favorable aux ours noirs qui peuvent circuler entre les forêts, les champs et les secteurs habités, ce qui explique pourquoi on les a vus. Mais pour en ce qui concerne les citoyens, les autorités rappellent finalement qu'il ne faut jamais approcher ni nourrir un ours. Dans la majorité des cas, l'animal ne fait que traverser le secteur avant de regagner son habitat naturel. Restons à l'échelle locale, puisqu'hier avait lieu la fête de la rentrée. Donc, la fête de la rentrée du Centre de pédiatrie sociale en communauté main dans la main de Brome-Missisquoi, qui a pris une couleur particulière cette année avec la tenue de l'événement dans ses nouveaux locaux de Cowansville. Je rappelle que le centre a déménagé sur la rue principale à Cowansville. Et comme à chaque année, des sacs à dos, pardon, remplis de fournitures scolaires et divers articles ont été remis aux enfants suivis par l'organisme afin de favoriser une rentrée scolaire réussie. Donc, c'est ce que nous mentionne Anne Rouleau, médecin et cofondatrice du centre. On va l'écouter.
2: Il n'y a pas rien de... Ça, c'est... En fait, l'idée, c'est de les accompagner. Puis le seul indicateur qui est intéressant, c'est le maintien à l'école. Fait que si ça, on le garde, c'est qu'après, qu'ils finissent leur secondaire 5 pour après faire un métier, aller à un niveau plus supérieur, au niveau scolaire, peu importe, mais qu'ils finissent leur secondaire 5, hey, moi ça va faire tout le temps, l'investissement que j'aurais fait dans ce projet-là, en fait. Fait que c'est surtout le maintien à l'école qui est notre principal. On focus beaucoup, beaucoup là-dessus, en fait, là.
1: Des coiffeuses étaient également sur place pour offrir des coupes de cheveux aux jeunes. Une offre qui est grandement appréciée puisque pour plusieurs d'entre eux, ce sera la seule coupe de cheveux de l'année. Donc, le centre accompagne près de 400 enfants en situation de vulnérabilité partout dans la région. Et terminons toujours à l'échelle locale, mais cette fois-ci du côté de la ville de Granby, puisqu'elle a entrepris hier 10 août une série de travaux préventifs sur son réseau d'aqueduc afin de remplacer des vannes de grand diamètre dans les secteurs Mountain, Fortin et Bourget. La rue Mountain qui est présentement fermée à la circulation et ce pour environ une semaine. Donc une importante coupure d'eau est également prévue aujourd'hui dans ce secteur. L'alimentation sera interrompue de 6h à 22h. Quelque chose à noter. Et en terminant, chaque chantier s'échelonnera sur environ une semaine et nécessitera une coupure d'eau d'environ 16 heures pour les résidents concernés. Alors voilà l'essentiel de vos infos pour l'instant en détail. Autre nouvelle, comme d'habitude, m105.ca.
0: Merci Florence. Parlons de la victoire des Blue Jays hier 2-1 contre les Red Sox de Boston. Ils sont maintenant à 3 matchs près d'une place dans les séries éliminatoires. Donc ça vaut la peine là, de suivre ça dans les prochains jours. Si on parle de nos équipes locales maintenant, ben, ce soir, les guerriers juniors élites affrontent le Rocket de Quatico. À compter donc de 19h30, ça se passe au stade Napoléon Fontaine. Et pour ce qui est de l'équipe majeure, eh bien, demain, ils vont se rendre à Drummondville pour un match à compter de 20h. Ça va se passer contre le Brock de Drummondville. Et finalement, l'équipe masculine de l'Indigo ramène 4 joueurs pour la prochaine saison. James Lacasse, Antoine Berrué, Colin Turmel et Dean Ascoft. Donc, tous les 4 ont pris de l'expérience là, depuis la dernière saison. Donc, sont fin prêts là, pour la saison 2026 et 2027. Ben oui, de la misère avec mes années, je pense. Le temps passe trop vite. Oh, showbiz, peut-être que vous cherchez une suggestion de cinéma en ce mardi. Aujourd'hui, journée parfaite pour y aller. Mais vous avez certainement entendu parler de l'Odyssée là, dans les derniers jours. Eh bien, c'est officiellement devenu le plus gros succès commercial du réalisateur Christopher Nolan qui est derrière ce film-là. Donc, ça a été confirmé là, par la boîte de production qui a réalisé le film. 1,1 milliard de recettes à travers le monde. Alors que ça fait peut-être 3 semaines qu'il est au cinéma. Donc vraiment là, un très bon regard. Je pense que ça vaut la peine d'aller
1: tu
0: voir ça.
1: Tu l'as pas encore vu, hein?
0: Non.
1: Non, moi non plus. Il est sur ma liste.
0: Moi
1: il faudra
0: aussi.
1: Aller le voir.
0: Oui, puis dans notre moment showbiz, dans quelques minutes, je vais vous parler d'un autre film qui est un grand, grand succès. Présentement, là, on a vraiment du très bon contenu là au cinéma, ouais, présentement dans nos films de cinéma québécois. Sinon, à la météo aujourd'hui, on atteindra 24 degrés. Ce sera majoritairement de la pluie, alors qu'on attend quand même 60% de possibilités d'averses sur la région. Pour ce soir et cette nuit, 14 degrés, mais pour l'instant, c'est un 18 degrés qui nous accompagne un petit peu partout dans la région. Et si on va en musique, eh bien, c'est le tout premier succès de Fouki et Jay Scott qui ont collaboré ensemble sur cette chanson-là. M105, le matin commence avec Copilote. Merci d'être avec nous.

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2: Alors, je vous parlais de l'Odyssée tout à l'heure qui connaît un succès fulgurant à travers la planète, mais ici, au Québec, là, parmi tous ces bons films, là, il y a aussi Spider-Man qui fait beaucoup jaser. Eh bien, pour nous, ben, il y a d'autres films québécois qui réussissent quand même à tirer leur épingle du jeu, notamment avec 125 Rue des Malaises qui est présentement au cinéma, qui connaît un succès fulgurant. Parmi tout ça, là, ben, il réussit quand même à avoir signé le meilleur démarrage pour un film québécois depuis Nos Belles-Sœurs en 2024. Donc, c'est une très bonne nouvelle, là. Ça montre encore une fois que les Québécois aiment ça quand on leur raconte des histoires qui leur ressemblent, et je pense bien que c'est ce qu'on ressent avec ce film-là. Alors, un film qui est toujours à l'affiche, comme d'autres d'ailleurs, là, donc vous pouvez voir ça aujourd'hui en ce mardi. C'est toujours une bonne journée pour aller au cinéma.
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2: Il y en a qui vont reconnaître la chanson ce matin. Ça fait du bien à entendre à 6h10, je pense. On aurait pu faire un medley des meilleures chansons d'Annie Brocoli parce que je vous parle du fait qu'elle a été récompensée par le festival Juste pour rire un petit peu plus tôt cette semaine pour avoir récolté le prix Coup de cœur pour son spectacle nostalgique et carte blanche Génération Brocoli qui a été présenté à la fin juillet cette année. L'univers d'Annie Brocoli qui a fait vibrer plusieurs générations. Nous, on tombe là-dedans, Florence.
4: On tombe là-dedans. En fait, malgré notre différence d'âge, on a tous les deux été élevés avec Annie Brocoli, mais
2: c'était... Ça nous a vraiment marqué. Hein.
4: C'était marquant. C'est Annie Brocoli dans l'espace, qui a marqué mon enfance.
2: Oui, ben moi aussi, mais tu sais, j'avais des cassettes de ça chez moi.
4: Oui, moi aussi, j'avais les VHS.
2: On se replonge.
4: Époque.
2: Oui, vraiment. Puis je pense que pour les parents qui ont pu nous accompagner là-dedans aussi, ben ça a été tout aussi remarquable. Donc, on s'entend que ça a vraiment laissé une empreinte toute particulière sur notre génération. Alors, l'année d'Annie Brocoli, oui, c'est pour les enfants, mais ça a un peu son côté loufoque aussi, son côté comédie en soi. Donc, ça, je suis bien contente de l'avoir récompensée avec ce nouveau prix ce matin. Il y a des fans qui soupçonnent que Usher les aurait clonés lors de son dernier spectacle parce qu'il y a le chanteur Usher qui était du côté du New Jersey cette semaine, OK, et la foule réagit en le voyant monter sur scène parce qu'il s'est dit mais mon Dieu, c'est pas Usher qui est sur le stage en ce moment là, c'est pas Usher qui est sur la scène. Donc il le soupçonnait d'avoir fait monter un clone de lui-même sur la scène, et vous savez quoi, j'ai regardé la vidéo. Et c'est vrai que ça lui ressemble pas beaucoup. Il a l'air beaucoup plus jeune.
4: Ben en fait, au début, j'ai vu le titre. Je me suis dit Usher cloné. On est dans la conspiration. Ouais. C'est quoi? Et là, j'ai vu la vidéo. Puis je me suis dit mon Dieu, c'est pas lui. Ça lui ressemble pas.
2: Non, exactement. Puis tu sais, Usher a l'habitude de porter des lunettes, une casquette, donc il se camoufle souvent de toute façon. Mais là, vraiment, même la mâchoire.
4: Mais il a répondu. Je sais pas si t'as vu.
2: Oui, j'ai
4: répondu.
2: Et il disait comme quoi, voyons que j'aurais fait ça, pourquoi je me clonerais, vous pensez trop à l'intelligence artificielle, mais c'est quand même une tendance qui pourrait commencer, pourquoi pas, je veux dire, au lieu d'annuler le spectacle, tu vas faire recours à un clone, mon Dieu, c'est pas confirmé, mais il est à Toronto ce soir. Est-ce que ce soir, ce sera le vrai Usher? On surveille ça, peut-être. Avez-vous des membres de vos proches qui vont être sur place ce
4: Absolument.
2: Soir? Alors, tenez-nous au courant, puis dès demain, on va pouvoir surveiller sur les réseaux sociaux les photos et les vidéos de son concert à Toronto. Dans quelques minutes, Florence, on va revenir sur les deux ours qui ont été aperçus dans la région.
4: Oui.
2: Mais avant ça, on se gâte avec un peu de musique. Ça s'appelle Aïe. C'est la toute nouvelle chanson de Sale Barbe. Ça commence bien la musique, la matinée. 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
2: Alors Florence, on revient là sur les deux ours noirs qui ont été aperçus à Granby, mais aussi à Saint-Alphonse de Granby.
3: Oui, vous avez sûrement vu circuler ça sur les réseaux. Donc un premier animal a été vu sur la rue de Bretagne à Granby, tandis que le deuxième a été signalé sur la rue Michel à Saint-Alphonse de Granby, comme tu l'as dit, Émilie. Et dans les deux cas, des citoyens ont partagé leurs observations sur les réseaux sociaux. D'ailleurs, moi je l'ai vu pour la première fois sur Spotted de Granby, qui peut être sur Facebook, qui peut être une page en fait assez, comment dire, éclairée. Sur ce qui se passe dans la région. Même si ce genre de rencontre peut attirer l'attention, les deux secteurs, c'est important de le préciser, se trouvent tout près d'importantes zones boisées, ce qui explique que les ours circulaient dans ces environs. Et selon un article de la Voix de l'Est, les spécialistes rappellent d'ailleurs que l'Estrie offre un habitat favorable aux ours noirs qui peuvent circuler entre les forêts, les champs et les secteurs habités. Les ours ne sont pas nécessairement plus nombreux cette année, mais ils pourraient être plus visibles. Donc, lorsque la nourriture se fait moins abondante, dans leur habitat naturel, ils peuvent être tentés de s'approcher davantage des endroits où ils trouvent facilement de quoi se nourrir, c'est-à-dire des secteurs habités. Les citoyens sont donc invités à retirer les sources de nourriture accessibles autour des résidences. C'est la meilleure façon de prévenir, par exemple, qu'un ours vienne faire un petit tour dans votre cour arrière, notamment les mangeoires d'oiseaux, la nourriture pour animaux et les déchets. Dans le cas de l'ours qui a été aperçu à Saint-Alphonse de Granby, des résidents ont indiqué que les agents de la faune avaient déjà été avisés. Donc, le conseil demeure simple, laissez l'animal tranquille, lui permettre de retourner à la forêt, qu'il n'y ait aucune interaction entre vous et l'ours. Du côté du service de police de Granby, maintenant, les signalements de ce type sont généralement transférés par la suite au ministère responsable de la faune, qui a d'ailleurs été informé de la situation. Les autorités rappellent en terminant qu'il ne faut jamais approcher ni nourrir un ours, donc je le rappelle, dans la majorité des cas, l'animal ne fait que traverser le secteur afin de regagner son habitat naturel. Mais si vous voulez prévenir justement qu'un ours se retrouve dans votre cour ou dans les environs, eh bien, retirez toute source de nourriture. C'est vraiment ça le conseil numéro un qui est donné par les spécialistes.
2: Ben merci beaucoup, Florence. On va suivre ça dans les prochains jours.
3: Oui, absolument.
2: Puis, ben nous, on va pouvoir s'offrir un petit peu de musique pour commencer la journée. Tout comme ça, ben on se détend quand même. Il n'y a pas de panique à avoir. Les animaux sont là tout autant que nous, donc on ne fait que cohabiter ensemble. On va avoir Dua Lipa avec Pierre Demar dans quelques minutes avec These Walls.
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En vous souhaitant un très bon début de journée en ce 6h24 pour le moment, là, mardi 11 août. Aujourd'hui, c'est jour de boutique sur notre site web m105.ca. Là, vous pouvez d'ailleurs déjà aller faire un petit peu de lèche-vitrine avant que ça ouvre officiellement à compter de 9h. On parlait notamment au directeur de la programmation là, du show de la rentrée qui va se dérouler ce week-end à Actonville. 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Donc, c'est disponible dans la section boutique de m105.ca si jamais ça vous dit d'aller faire un tour. Pour commencer la journée, on y va avec Vincent Vallière qui est là avec Café Lézard. Bonne première gorgée de café ce matin en ce 6h25.

0: Vincent Vallière avec Café Lézard à 6h29. Dans quelques instants, Florence, on va se retrouver pour les infos.
1: Oui, on va parler de ces négociations commerciales qui s'intensifient entre Ottawa et Washington. D'ailleurs, il y a une rencontre importante aujourd'hui, mais on va revenir sur le sujet un petit peu plus tard.
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13: 6h32, bon mardi matin, 11 août aujourd'hui, Florence. Là, on parle des négociations commerciales qui s'intensifient entre Ottawa et Washington à l'approche de l'échéance, là, bientôt le 19 août prochain.
14: Exactement. Donc, cette date butoir pour ce qui est de la question des tarifs douaniers, à titre de rappel. Le ministre responsable du commerce Canada-États-Unis, Dominique Leblanc, rencontre d'ailleurs aujourd'hui le représentant américain au commerce, Jamison Greer, dans l'espoir d'éviter cette imposition de nouveaux droits de douane qui seraient des droits de douane, je le rappelle, de 50 % sur certaines exportations canadiennes. Selon Ottawa, les discussions sont particulièrement soutenues cette semaine. Donc, les États-Unis souhaitent notamment obtenir des concessions sur les produits laitiers, certains tarifs liés au secteur automobile et le retour des alcools américains sur les tablettes de plusieurs provinces. C'est d'ailleurs quelque chose que la première ministre du Québec, Christine Fréchette, a évoqué hier. Et de son côté, le Canada veut élargir les discussions afin d'inclure les tarifs qui touchent déjà l'acier, l'aluminium et le bois d'œuvre. Québec suit aussi de près l'évolution du dossier et qualifie cette semaine de cruciale pour l'avenir des relations commerciales entre les deux pays. À l'échelle locale et plus précisément du côté de Granby maintenant, le service de police de Granby qui a intervenu hier vers 8h30 à la suite d'une collision importante impliquant deux véhicules sur la rue Kearns. Selon les premiers éléments de l'enquête, une mauvaise manœuvre de l'un des conducteurs sera à l'origine de l'accident. Une Grambienne de 26 ans a été transportée au centre hospitalier de Granby pour traiter des blessures qui ne mettent pas sa vie en danger. La circulation n'a pas été perturbée toutefois dans le secteur, mais les autorités rappellent aux automobilistes l'important de faire preuve de prudence et de courtoisie afin d'assurer la sécurité de tous les usagers. Alors voilà, c'était l'essentiel de vos infos. Détails, autres nouvelles, comme d'habitude, au m105.ca.
13: Merci Florence. Revenons sur la victoire des Blue Jays hier, 2-1 contre les Red Sox de Boston. Ils sont maintenant à 3 matchs d'une place dans les séries éliminatoires. Alors ça vaut la peine de suivre ça là, dans les prochaines semaines. Parlons de tennis maintenant. Les 2 matchs en quart de finale qui devaient avoir lieu hier dans le cadre de l'Omnium Banque Nationale sont reportés à aujourd'hui, en espérant que le beau temps soit des nôtres. Pour sa part, le Québécois Alexis Garneau, qui jouait en duel avec l'Ontarien Duncan Chan, s'est inclinés 6-2, 6-4 en quart de finale hier. Donc, on continue de suivre ça aujourd'hui. Finalement, au parc Jean-Yves Faneuf, ici à Granby ce soir, l'équipe féminine du Cosmos de Granby reçoit l'ASB, donc l'équipe de Brossard, à compter de 21h, si jamais ça vous intéresse. On aura un maximum de 24 degrés aujourd'hui, avec majoritairement de la pluie, il est donc à 60% de possibilité d'averse pour ce soir et cette nuit. On attend 14 degrés, donc ça sera un petit peu plus frais, mais pour l'instant, on a 18 degrés un petit peu partout dans la région.
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13: Certains qu'ici, on a des amateurs d'Harry Potter. Ça a dû vous marquer quand même comme série de livres ou série de films. Eh bien, jusqu'où vous iriez pour défendre votre personnage préféré? Je vous en parle dans 3 petites minutes. Avant ça, bien, on poursuit notre matinée ensemble avec Sarah Dufour qui nous parle de son amour pour le baseball.

0: C'était Sarah Dufour avec Baseball à 6h38. Très bon début de journée. Tout à l'heure, je vous demandais la question si vous étiez grand fan de Harry Potter. Pour toi, Florence, hein, je pense que oui, hein, quand même.
1: Moi, je le suis absolument. On s'en parlait d'ailleurs hors onde et je trouve que...
0: J'ai fait un sacrilège avec ce que je t'ai avoué quand même. Hein?
1: Oui, toi, tu m'as avoué que tu n'as même pas vu tous les films.
0: Ben non,
1: dans ce genre de personne.
0: Non, je sais.
1: Mais c'est un univers qui est particulièrement bien construit. Puis là, je sais que tu vas nous parler d'un personnage en particulier qui s'avère être un des personnages les plus touchants.
0: Ah.
1: Je trouve, oui, vraiment.
0: Ben, tu vois, il y en a pour qui, ben, c'est peut-être leur personnage préféré parce que, ben, je parle ici de Dobby, hein.
1: Oui, l'elfe.
0: L'elfe. Et qui, je pense, a charmé plein de gens, plein d'auditeurs et d'auditrices à travers les années. Et puis, ben, pour ça, quand il est finalement, ben, je veux pas révéler le punch, mais quand même, il est décédé dans la série de films.
1: Oui.
0: Ben, on a fait, même si c'est un personnage fictif, il y a une tombe qui a été faite en son honneur. Et ça, ben, c'est dans les Pays de Galles, au Royaume-Uni. Et puis là, ben, récemment, on voulait passer un cadre souterrain. On sait comme quoi il y a des câbles qui passent dans la mer pour nous relier avec le Wi-Fi et tout.
1: Oui.
0: Et puis, ben, sur le passage de ce fameux câble-là qui s'étendait sur plus de 200 kilomètres, passait sur la fameuse tombe de Dobby. Et les fans, tellement vouloir garder ce lieu-là comme étant un lieu sacré, ben, a décidé plutôt d'appeler les bonnes personnes au bon moment pour faire rediriger ce fameux câble qui s'étendait sur 200 kilomètres quand même. Alors, c'est un câble qui reliait le Royaume-Uni avec l'Irlande. Donc, il fallait que ça passe autrement. Et puis, les ingénieurs qui travaillaient sur le projet ont bien écouté ces fameux auditeurs-là.
1: Oh, oui,
0: et ça a été redirigé pour que, oui, exactement, on va éviter la tombe de Dobby pour garder la place comme étant le petit sanctuaire que ça l'est présentement. J'ai vu des photos, là. On lui rend vraiment hommage, là, avec une croix et avec des...
1: Mais je me demande si c'est la même tombe qui est utilisée dans le film. Faudrait que je voie les images, moi aussi, parce que dans le film, c'est effectivement sur une plage. Ils leur font une petite tombe. Ouais.
0: Apparemment que oui. Le lieu de recueillement serait sur le lieu de
1: tournage.
0: De tournage. Okay. Donc, ça s'appelle le Freshwater West Beach dans le Pays de Galles. Donc, voilà. C'est peut-être ajouté sur votre... Oui, exactement. Mais c'est aussi le fun pour les amateurs d'Harry Potter. Une nouvelle destination à visiter, là, lors de votre passage au Royaume-Uni. Je pense que ça peut être vraiment le fun. Mais comme quoi, ben, quand on est passionné pour quelque chose, il faut toujours tenir son bout, assurément. Dans quelques minutes, Florence, on va revenir, là, sur Fladis Daguerre.
1: Donc, qui va s'adresser un peu plus tard au public concernant les allégations de racisme.
0: Qui travaille pour le SPVM.
1: Exactement.
0: Donc, on en reparle dans trois petites minutes. Avant ça, on se projette au Mexique avec la gang de Caen qui sera au show de la rentrée ce week-end de Mexico. C'est ce qu'on entend dans M105 le matin.

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2: Alors Florence, il y a le chef de police de Montréal, donc Fadi Daguerre, qui s'adressera au public aujourd'hui concernant les allégations de racisme au sein du SPVM.
3: Oui, alors même si c'est une situation qui se passe à Montréal, je vais quand même en parler parce que ça avait fait des échos vraiment partout au Québec, lorsque les vidéos aussi, les accusations avaient circulé. Donc le chef de police de Montréal, Fadi Daguerre, qui doit s'adresser aux élus municipaux et répondre aux questions du public un petit peu plus tard, comme tu l'as dit, Émilie, afin de faire le point sur ce scandale qui est survenu dans un commissariat situé dans un quartier multiculturel du nord de la ville. Donc, la police avait annoncé en juin avoir démantelé une unité de patrouille de 16 agents du commissariat de Montréal-Nord à la suite de ces allégations d'inconduite et de racisme. Ces allégations qui étaient accompagnées de plusieurs vidéos qui ont par la suite circulé sur les médias sociaux. Donc, cette réunion intervient après plusieurs semaines d'informations limitées sur l'enquête. D'ailleurs, il y a plusieurs personnes qui dénoncent justement le fait qu'on n'a pas accès à ces informations-là. Et alors que les habitants réclament des réponses concernant ces allégations qui ont ravivé des préoccupations de longue date concernant le racisme et le profilage racial dans le quartier spécifiquement de Montréal-Nord, qui, comme je le disais un petit peu plus tôt, est un quartier qui est très multiculturel. Monsieur Daguerre avait auparavant adressé un message vidéo interne au personnel, reconnaissant que de nombreux employés souhaitaient eux aussi obtenir des réponses sur ce qui se passait. Ça, c'était en juin, mais la presse canadienne a obtenu une copie de cette vidéo grâce à la loi sur l'accès à l'information et elle a été rendue publique hier. Donc, dans cet enregistrement, on entend M. Daguerre qui indique que 3 agents avaient été suspendus, 3 autres affectés à des tâches administratives et 10 transférés vers d'autres unités de police. Ça, c'était ceux qui avaient été accusé. M. Daguerre a également indiqué dans la vidéo que les allégations avaient été transmises au directeur de poursuites criminelles et pénales et que l'enquête interne se poursuivait. Donc, c'est bel et bien une enquête interne. Ça aussi, ça suscite quelques critiques. La porte-parole du DPCP, Annick Quentin, a précisé que la police n'a pas soumis de dossier en vue d'éventuelles poursuites pénales à l'encontre des agents concernés par les faits qui ont été évoqués lors de la conférence de presse de juin, en terminant dans une note d'information qui a été publiée vendredi en amont de la réunion publique. La police a mentionné avoir déployé une nouvelle équipe au sein de la communauté le 13 juillet et avoir rencontré des membres de celle-ci. Donc, comme d'habitude, ce sera un dossier à suivre. C'est un dossier en continu. On n'a pas encore les résultats de cette enquête et reste à voir aussi comment ça va se produire le déploiement de cette nouvelle équipe au sein de la communauté.
2: Puis même si ça se passe à Montréal, ben tout ce qui peut se passer dans une autre grande ville peut influencer tous les autres comportements qu'il peut avoir dans les autres villes régionales. Alors, c'est assurément à suivre
3: Exactement.
2: Dans les prochaines semaines.
3: Parce que les situations qui restent en jeu sont des situations de profilage racial et de racisme au sein, finalement, d'un système de police.
2: C'est ça. Donc, peu importe que ça soit quel service, ça peut s'appliquer, du moins, dans tous les autres. Donc, merci beaucoup, Florence, d'avoir éclairci le sujet. On va pouvoir suivre ça au courant de la journée.
3: Absolument.
2: Et dans les prochains jours. Pour ce qui est de nous ici, ben, on continue notre matinée ensemble parce que dans quelques minutes, alors qu'on est à la fin des vacances, même des fois plus au début, le budget, des fois, c'est plus dur à gérer pendant la saison des vacances.
3: Effectivement!
2: Dans différents contextes, que ce soit avec la famille ou tout simplement pour vous. Là, donc, on vous donne quelques trucs et astuces dans le cadre d'un tout nouveau balado ici à M105, Liberté planifiée, en collaboration avec Sidaros et associés IG Gestion privée de patrimoine. Donc, on s'en reparle dans quelques minutes. Avant ça, toutes les femmes savent danser, le tout premier succès de Loud.
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0: Loud avec son tout premier succès. Toutes les femmes savent danser à 6h53. Très bon début de journée. Cet été, on s'est affilié à Fadi Sidaros là, qui nous aborde la finance d'une façon différente dans le cadre d'un tout nouveau balado Liberté planifiée. Avec les vacances, on a envie de se sentir plus confiant dans nos finances. Eh bien, aujourd'hui, je vous présente un extrait du troisième épisode du balado qui nous explique comme quoi on peut utiliser l'argent comme étant un levier vers la liberté, non pas comme une fin. C'est une façon de voir l'argent d'une autre manière et comment souvent les entrepreneurs vont le faire pour développer une relation qui est différente avec l'argent. Je vous invite à ce qu'on écoute Marie-Ève Dupré qui est en compagnie de Fadi Sidaros pour cet épisode.
1: Une des choses dont t'as parlé, Fadi, c'est du fait que quand on a une entreprise, souvent, c'est un peu comme notre bébé. Ouais. Donc, il y a des émotions qui sont, qui sont reliées à ça. C'est quoi la relation émotionnelle que les entrepreneurs ont avec l'argent, de ce que tu vois?
2: Ah, écoute, il y a autant de relations que de personnes, mais de façon générale, les entrepreneurs, première des choses, ont décidé d'entrepreneur souvent parce qu'ils voulaient pas de boss. Okay? Finalement, ils se sont ramassés avec plein de boss, qui sont les clients. Puis, puis à la fin de la journée, ils sont des fois devenus otages aussi de leur...

0: Parce que moi, j'entends souvent, quand t'es un entrepreneur, tu peux faire ton horaire comme tu veux.
1: Non. Finalement, d'avoir une personne qui dit quoi faire, t'en as 100 personnes qui disent quoi faire. La relation par rapport à l'argent, il y a deux modèles. Il y a des modèles qui pensent qu'ils ont beaucoup d'argent puis qui peuvent soutenir leur mode de vie puis que dans les faits, ils n'ont pas les moyens de leur mode de vie puis ils pensent pas nécessairement plus loin ou ils n'ont pas pensé à certaines subtilités qu'il faudrait mettre en place. C'est que oui, ça va fonctionner, mais ils sont après s'appauvrir indirectement. J'appelle ça une hémorragie lente. Ça va bien, j'ai l'air d'aller bien, mes choses sont payées, mais j'ai pas pris des décisions financières stratégiques. Parce que, dans le fond, c'est du tweaking là, que moi je fais là avec les entrepreneurs. Ils sont déjà à succès, ils font des sous. C'est que moi, je viens modifier des choses qui vont être des accélérateurs de la liberté. Puis t'as l'autre, complètement à l'opposé, qui lui vit de l'insécurité. Finalement, il a les moyens de ses ambitions, mais il pense toujours qu'il va fermer demain matin. Mon beau-père, il était comme ça. Mon beau-père, il disait, à chaque année, lui, il était dans une business que ça roulait beaucoup dans le temps des fêtes, dans les moments festifs. Puis à chaque année, il y avait un creux. Puis durant ce creux-là, il dit, mon Dieu, comment qu'on va s'en sortir? Puis c'est que, pourtant, il y avait probablement mais il n'y avait pas une vision, il n'y avait pas le miroir pour se calmer dans ces périodes-là. Dire, hey, ça fait 15 ans que c'était ce creux-là. Là. Reviens-en. Maintenant, qu'est-ce qu'on peut faire durant ce creux-là pour le rendre plus productif? C'est que souvent, les gens nous voient comme des gens de finance, mais on est des gens aussi d'opérations, on est des gens de mode de vie. Puis la mode de vie d'un entrepreneur, ben c'est plusieurs choses.
2: Alors, il y a certainement des entrepreneurs qui ont pu se reconnaître là-dedans. C'est un extrait du troisième épisode du nouveau balado M105 Liberté planifiée avec Marie-Ève Dupré et Fadi Sidaros de Sidaros et Associés IG Gestion privée de patrimoine. Vous pouvez découvrir ce balado-là disponible sur toutes nos plateformes d'écoute en ligne et notamment aussi dans la section balado du M105.ca. Un beau balado à découvrir pour développer une relation plus saine avec votre argent, surtout une relation qui est différente, pour voir ça plutôt comme un levier vers la liberté. C'est à découvrir présentement sur nos ondes. Florence, on va aller aux infos dans quelques instants.
3: Oui, on va parler de l'identité du candidat ou de la candidate pour le Parti libéral du Québec dans Granby qui sera dévoilée plus tard aujourd'hui.
4: On reste ensemble. J'ai encore de belles surprises pour toi.

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5: On est là pour les infos alors qu'il est tout près 7h, il y a 7h pile à l'instant même. Tu nous parles, Florence, aux infos d'une nouvelle importante dans la région qui sera annoncée aujourd'hui.
6: Oui, l'identité de la candidate, parce qu'il s'agit bien d'une candidate pour le Parti libéral du Québec dans Granby, qui sera dévoilée aujourd'hui, donc un petit peu plus tard en matinée, dans le cadre d'une conférence de presse. Et ce sera le député Frédéric Beauchemin, qui est également candidat libéral, mais dans Brome-Missisquoi, qui en fera lui-même l'annonce. Je serai présente, donc je vous reviendrai à ce moment-là avec les infos dès qu'elles seront dévoilées. Restons dans la région, mais plutôt du côté de Cowansville maintenant, puisque la fête de la rentrée du Centre de pédiatrie sociale en communauté main dans la main de Brome-Missisquoi avait lieu hier et a pris une couleur particulière cette année avec la tenue de cet événement dans leurs nouveaux locaux de Cowansville. Je rappelle qu'ils ont déménagé sur la rue principale à Cowansville et comme à chaque année, des sacs à dos remplis de fournitures scolaires et divers articles ont été remis aux enfants, donc des enfants dans le besoin dans la région. Des enfants qui sont suivis par l'organisme afin de favoriser une rentrée scolaire réussie pour tous. Donc, c'est ce que nous mentionne Anne Rouleau, médecin cofondatrice du centre. On va l'écouter.
7: Il n'y a pas rien de... Ça, c'est... En fait, l'idée, c'est de les accompagner. Puis le seul indicateur qui est intéressant, c'est le maintien à l'école. Fait que si ça, on le garde, c'est qu'après, qu'ils finissent leur secondaire 5 pour après faire un métier, aller à un niveau plus supérieur au niveau scolaire, peu importe, mais qu'ils finissent leur secondaire 5, hey, moi ça va faire tout le temps, l'investissement que j'aurais fait dans ce projet-là, en fait. Fait que c'est surtout le maintien à l'école qui est notre principal. On focus beaucoup, beaucoup là-dessus, en fait, là.
6: Et dans le cadre de cet événement, des coiffeuses étaient également sur place pour offrir des coupes de cheveux aux jeunes. Une offre plutôt qui est grandement appréciée puisque pour plusieurs d'entre eux, ce sera leur seule coupe de cheveux de l'année. Je rappelle en terminant que le centre accompagne près de 400 enfants en situation de vulnérabilité partout dans Brome-Missisquoi grâce à une équipe interdisciplinaire. Et restons à l'échelle locale, mais cette fois-ci du côté de la ville de Granby qui a commencé les travaux hier, donc une série de travaux préventifs sur son réseau d'aqueduc afin de remplacer des vannes de grand diamètre dans les secteurs Mountain, Fortin et Bourget. La rue Mountain, d'ailleurs, qui est présentement fermée à la circulation pendant environ une semaine. Il y a également une importante coupure d'eau qui est prévue aujourd'hui dans ce secteur. Alors, pour ce qui est des informations, l'alimentation sera interrompue de 6h à 22h afin de permettre le remplacement de la vanne. Chaque chantier va s'échelonner sur environ une semaine et nécessiter une coupure d'environ 16 heures pour les résidents qui sont concernés. La ville qui indique en terminant que ces travaux visent à prévenir d'importantes fuites d'eau et à éviter justement des interruptions imprévues du service. Alors voilà, c'était l'essentiel de vos infos, détails, autres nouvelles comme d'habitude au m105.ca.
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5: Alors, on annonce une toute nouvelle signature pour l'Organisation du Canadien de Montréal et ça implique un jeune défenseur québécois. Donc, il s'agit de Thomas Darcy qui a joué pour les Lions de Trois-Rivières et qui a vraiment quand même un très bon début de carrière, là, notamment alors qu'il avait soulevé la Coupe Memorial avec les Remparts de Québec en 2023. Donc, ça fait pas très longtemps. Il est seulement âgé de 22 ans. Alors, un autre jeune joueur là qui sera ajouté à la ligne de joueurs pour les Canadiens de Montréal. Si on revient sur la victoire des Blue Jays d'hier, ils ont remporté contre les Red Sox 2-1 hier. Ils sont maintenant à 3 matchs près d'une place dans les séries éliminatoires. Alors, ça sera à suivre assurément dans les prochaines semaines. Revenons plus pour nos équipes locales maintenant, bien au parc Jean-Yves Faneuf. Il y a l'équipe féminine du Cosmos qui reçoit l'ASB, donc l'équipe de Brossard, ce soir à 21h. Et pour ce qui est sinon de nos guerriers junior élite, ils affrontent le Rocket de Quaticook à compter de 19h30, cette fois ici au stade Napoléon-Fontaine ce soir également. Avant de commencer notre journée, peut-être vous faire une petite suggestion de film parce que, oui, ben encore une fois, vous avez certainement entendu parler de l'Odyssée dans les dernières semaines. Eh bien, c'est officiellement devenu le plus gros succès commercial du réalisateur Christopher Nolan. Ça a été confirmé par la boîte de production, là, donc Universal Pictures, un petit peu plus tôt cette semaine, avec un record quand même assez impressionnant de recettes à l'échelle mondiale. On parle de 1,1 milliard de dollars, donc un film qui continue de faire jaser et qui vaut assurément le détour. Donc, si vous cherchez une petite activité à faire aujourd'hui, alors qu'on attend plutôt de la pluie, ça vaut assurément la peine. Parlons météo, justement, 24 degrés, c'est ce qu'on attend au courant de la journée avec majoritairement de la pluie. Donc, on est à 60% de possibilité d'averse. Ce soir et cette nuit, 14 degrés, mais pour l'instant, c'est toujours 18 degrés un petit peu partout à travers la région. 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

0: En vous souhaitant un très bon début de journée à 7h05, c'est Émilie et Florence qui est avec vous ce matin. Restez avec nous dans quelques minutes. On va dévoiler la question du jour et encore une fois aujourd'hui, ben, vous pourriez remporter 50$ à dépenser au Vieux du Lutte de Granby. Alors, ça vaut vraiment la peine pour vous offrir un bon lunch ou encore un bon souper cette semaine en famille, entre amis ou en collègues. Peut-être ça te tenterait d'y aller avec moi, Florence.
1: Ça, c'est sûr que ça me tente si tu poses la question.
0: Donc, restez à l'écoute au courant de la matinée. On vous souhaite un très bon début de journée. La chanson qui a fait vibrer la FIFA tout au long de l'été. Shakira avec Burna Boy, Die Die.

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2: Alors, à travers, là, présentement, on vous parlait tout à l'heure de cinéma, comme quoi, ben, il y a plusieurs films à voir présentement dans les salles de cinéma, mais malgré tout, ce qui est vraiment le fun à voir, c'est que, ben, nos productions québécoises continuent de rayonner à travers tous ces grands succès-là mondiaux. Donc, on parle en ce moment, là, qu'on a quand même Spider-Man, au cinéma, qui est l'un des meilleures entrées au box-office à l'échelle mondiale. L'Odyssée, qui devient maintenant le meilleur film de Christopher Nolan, qui remporte le plus d'un succès, le commercial, pour lui. Mais à travers tout ça, il y a quand même plusieurs films québécois qui réussissent à tirer leur épingle du jeu dans les salles de la province cet été, notamment avec 125 Rue des Malaises, donc qui a signé le meilleur démarrage pour un film québécois depuis Nos Belles Sœurs, donc en remontant en 2024. Ce succès-là, ben, ça montre encore une fois à quel point, ben, dès que les Québécois sont reçus avec une histoire là, qui leur ressemble, ben, le succès est quasiment instantané. Et je pense que c'est ce qu'on ressent là, avec ce film-là. J'ai pas eu l'occasion d'aller le voir encore. Toi non plus, Florence.
3: Moi non plus. Non, j'ai plusieurs films là, sur ma liste. Ben, L'Odyssée aussi, on en entend énormément parler. Mm-hmm. Mais c'est vrai qu'on a du très bon cinéma au Québec.
2: Ben oui, c'est ça. Puis, ben, présentement, ça fait énormément jaser. Il y a notre collègue Liane qui est allée le voir et elle a adoré parce qu'apparemment que c'est majoritairement de l'impro dans ce film-là, de le dialogue.
3: Oh, oui.
2: Ça rend la chose très, très, tu sais, ça crée une proximité là qui
3: une
2: est incomparable
3: au niveau des comédiens. Oui.
2: Exactement. Donc c'est vraiment à découvrir et ça fait du bien à lire de voir que malgré tout le film est capable de percer son chemin à travers les succès américains.

0: Pourquoi qu'on joue du Annie Brocoli ce matin à 7h11? Eh bien, on se fait plaisir. De un, on se rappelle des souvenirs, mais aussi c'est pour féliciter Annie Brocoli qui a été récompensée cette semaine par Juste pour rire pour avoir gagné le prix coup de cœur pour son spectacle nostalgique Génération Brocoli qui a été présenté à la fin juillet à Québec, donc le 31 juillet. L'univers d'Annie Brocoli là qui a fait vibrer toute qu'une génération, mais aussi leurs parents, ben ses parents. C'est vraiment quelque chose qui a rassemblé lors du spectacle aussi plusieurs artistes et qui ont laissé une empreinte toute particulière là, sur tous les gens qui pouvaient être sur place. L'univers d'Annie Brocoli a ses airs comédiques en soi, là, donc je suis bien contente de pouvoir la voir être récompensée ce matin.
1: Ah, oh, moi aussi, c'est grandement mérité. Comme tu as dit, ça a marqué nos enfants.
0: Ben oui, vraiment. Puis juste en écoutant cette chanson-là, c'est comique.
1: C'est comique et nostalgique.
0: Oui, exactement. Donc que ça soit récompensé par Juste pour rire, ça fait que juste du sens. Est-ce que c'est Usher ou un clone qui chante ça? C'est la question qu'on se pose parce qu'en fait, hier, là, pour vous mettre en contexte, un peu plus tôt cette semaine, Usher était en concert au New Jersey et puis les gens qui étaient parmi la foule ont remarqué que, ben, on dirait qu'il y avait des traits faciaux un peu différents qu'à l'habitude du fait qu'ils ont commencé à se douter que Usher avait fait monter un clone sur scène à la place de que ce soit réellement lui. C'est assez drôle à penser. Oui, absolument. Donc, pourtant, lui a bel et bien confirmé comme quoi, ben, c'était vraiment lui qui est monté sur scène. Il nie toute allégation.
1: J'ai des doutes, moi.
0: Ben, quoi qu'en regardant la vidéo, ben, on ne reconnaît pas notre fameux Usher. Lui qui porte toujours de casquette et lunettes pour rester camouflé, on peut quand même reconnaître sa mâchoire, mais même là, il avait l'air d'un très jeune homme, je trouvais.
1: Il avait l'air d'un très jeune homme. Mais on en discutait hors onde, après en avoir parlé tantôt. Puis, on se disait aussi quand même juste de se poser la question. Par contre, c'est très révélateur de notre époque.
0: Ben oui.
1: Avant, on se serait pas posé une question comme ça. Mais là, avec l'intelligence artificielle, les technologies de l'époque, on remet tout en question.
0: On peut remettre tout en question, effectivement. Mais là, c'est dur à savoir, là, comme il nie toute allégation comme ça sur les réseaux sociaux. Mais que les gens doutent réellement, là, ceux et celles qui étaient sur place ne pensent pas savoir que si c'est réellement lui. Donc, on va pouvoir confirmer la chose ce soir, parce qu'il sera du côté de Toronto. Donc, est-ce que les Torontois, Torontoises vont être capables de démystifier, voir si c'est réellement lui sur scène? Ça reste à suivre. On pourra vous remettre au courant dès demain lors de son concert. On poursuit en musique. Notre artiste du mois d'août, j'aime beaucoup sa chanson. Ça fait très, très été. L'artiste s'appelle Adam El Mouna. Ça s'appelle Je serai là. C'est à découvrir sur nos ondes ce matin. Très bon début de journée.
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2: Alors Florence, on revient sur des propos là, du streamer et bijoutier québécois Julien Médusa qui suscite la controverse présentement.
3: Oui, c'est quelque chose qui fait beaucoup réagir présentement. Hier, en fait, je défilais sur les médias sociaux et puis j'ai vu de nombreuses réactions et c'est ce qui m'a mis la puce à l'oreille. Alors le créateur de contenu québécois Julien Duguay, de son vrai nom, mais qui est connu sous le nom de Médusa, se retrouve au cœur d'une controverse après des propos tenus lors d'une diffusion en direct en Floride dans le cadre d'un Streamer Fest. C'est comme ça que ça s'appelle. Donc c'est un événement qui réunit plusieurs influenceurs québécois à Miami présentement. Et lors de cet événement qui réunit plusieurs personnalités du web, le streamer a formulé des commentaires jugés sexistes, misogynes et dégradants. Donc, juste pour mettre en contexte, un stream, c'est quelque chose qui se passe en direct. Donc,
2: En continu
3: et en direct. Donc, tous les spectateurs ont assisté à ça alors que ça se produisait en temps réel. Et puis, c'était des commentaires, juste pour récapituler, jugés sexistes, misogynes, dégradants envers les femmes. Certains extraits qui ont été largement partagés sur les réseaux sociaux faisaient notamment référence à la violence sexuelle sur un ton qui a été fortement critiqué par de nombreux internautes. Je ne vais pas le citer en onde parce que ces propos, moi, évidemment, je suis allée voir les extraits. Ces propos sont très, très crus. Ils ne peuvent pas répéter à la radio. Mais par contre, si vous voulez avoir pleinement la mise en contexte, il y a plusieurs médias qui ont repartagé les extraits vidéo en question. La controverse a rapidement pris de l'ampleur sur différentes plateformes où plusieurs utilisateurs ont dénoncé des propos qu'ils considèrent inacceptables venant d'une personnalité suivie par des milliers d'abonnés. La créatrice de contenu, Ariane Vallière, d'ailleurs, qui est mieux connue sous le nom de Cocotte, qui était associée à l'événement, elle était présente, a publiquement pris ses distances. D'ailleurs, elle est partie. Il y a quitté Miami tout simplement. Il y a d'autres influenceurs aussi que lorsqu'ils ont vu les extraits, parce que c'est pas tout le monde qui était présent à cet endroit-là, au moment où ça a été diffusé, se sont retirés, tout simplement. Elle a affirmé, d'ailleurs, pour ce qui est de Cocotte, se dissocier complètement des commentaires tenus durant la fin de semaine. Face aux critiques, maintenant, Julien Duguay, donc le principal concerné, a présenté des excuses aux créateurs de contenu sur place. Je vais te demander tes réactions après, parce que même les excuses ont été pas particulièrement bien reçues par la plupart des gens. Il a reconnu que ses propos avaient nui à l'ambiance de l'événement, affirmé qu'il n'avait jamais voulu blesser qui que ce soit. Cette polémique survient quelques semaines seulement après une autre controverse entourant sa web-série, je vais la dire parce que le nom est en anglais, c'est Homeless à Rolex. Donc, personne sans domicile fixe à la richesse. C'est comme ça que ça pourrait être un peu traduit, qui avait également suscité de nombreuses réactions. Au Québec, l'affaire continue de faire réagir sur les réseaux sociaux. Plusieurs réclament davantage de responsabilité de la part des influenceurs et créateurs de contenu. Dans une ère de streaming où justement l'accessibilité de ces plateformes-là résonne chez plusieurs jeunes garçons alors qu'on voit une montée du discours et de l'idéologie masculiniste. D'ailleurs, je vais vous rediriger vers un article qui a été publié par Urbania qui traite bien justement de l'ère du streaming et de cette l'accessibilité de la plateforme auprès surtout des jeunes. Il y a vraiment des jeunes qui ont accès à cette plateforme-là.
2: Oui, on parlait d'un bon pourcentage de jeunesse là, qui ont... En fait, ces plateformes-là sont disponibles pour les 13 ans et plus. Et puis là, on retrouve une tranche d'âge de jeunes âgés entre 9 et 11 ans, une forte proportion de ces jeunes-là qui vont se retrouver sur ces plateformes-là alors qu'ils vont avoir accès à ces contenus qui sont en continu. Donc, quand on parle de streaming, c'est ça qui est un peu alarmant, c'est que comme c'est du contenu en continu, il n'y a pas de montage. Donc, peu importe ce qui va être dit, ce qui va être tenu comme propos, mais ça peut, par la suite, là, vraiment endommager la réception là, des auditeurs. Là, je veux dire, si tu vas entendre des propos qui vont être peut-être blessants pour toi, mais aussi qui
3: surtout
2: peuvent,
3: sur
2: par
3: les
2: la suite,
3: jeunes.
2: Exactement, alors que tu essaies de te forger ta propre identité. L'univers du streaming aussi, ben, c'est assez isolatoire et ça vient comme renforcer tous ces propos-là. Après, le courant masculiniste, tout ça, ça vient vraiment l'appuyer, je trouve, le monde du streaming parce que, ben, on a l'impression que ça vient vraiment isoler ces jeunes-là. Dans l'article d'Urbania, donc tu disais, là, il y avait une phrase qui m'a vraiment frappée. Ça disait, pourquoi se faire des amis? Pourquoi se construire une vie quand on peut simplement suivre celle des autres en ligne? Et ça m'a vraiment donné un vertige de lire ça parce qu'après ça, mais c'est quoi ces exemples-là qui vont se retrouver en ligne? Parce que c'est ça qu'ils vont considérer comme des amis des amis en ligne, de suivre ces influenceurs-là.
3: Pour un jeune influençable et impressionnable, finalement, il a l'impression d'être là et de vivre le moment avec l'influenceur ou le streamer comme tel. Puis juste pour les chiffres, parce que je les ai devant moi, au Canada, 86% des enfants de 9 à 11 ans possèdent déjà un compte de streaming sur au moins une plateforme qui est pourtant réservée aux 13 ans et plus. Donc ça peut vous donner une idée là.
2: On est pleinement conscient que ces jeunes-là sont sur ces plateformes-là, mais de donner accès à un contenu inédité, un contenu qui est très très cru, ben c'est sûr que ça peut faire peur à la future génération, puis à nous aussi de dire que mon Dieu, ils sont tellement isolés dans ce monde-là avec des modèles qui sont super impressionnant, là, je veux dire, de tenir des propos comme ça, ça vole pas.
3: Ben, dans un contexte où on voit les données, le rapport qu'il y a une montée de l'idéologie masculiniste.
2: Donc, exactement.
3: Donc, c'est un événement aussi qui survient dans un contexte qui est particulier.
2: Mm-hmm. Exactement.
3: Qui est actuel. Oui.
2: Je sais pas si vous avez vu ces vidéos-là circuler en ligne dans les dernières minutes. Si cette accessibilité-là vous inquiète, vous aussi, à la maison, là, pour la génération future, vos enfants même, est-ce que c'est des conversations que vous avez avec vos enfants? Je pense que ça peut être très, très pertinent de revenir sur, de juste composer un peu des outils pour démanteler un peu la réalité en ligne versus la réalité dans la vraie vie, avec nos vraies relations, avec les vrais humains qui sont devant vous et moi. Je pense que ça vaut la peine peut-être d'en faire quelques mentions, là, aujourd'hui. Vous pouvez toujours nous écrire 450-900-0105 si vous avez un petit brin d'opinion à nous partager sur la situation.
3: Merci. Absolument, Florence, je serais vraiment curieuse.
2: Oui, merci Florence d'avoir éclairé le sujet ce matin.
3: Merci à toi.
2: Parce que ça circule un petit peu partout dans les journaux ce matin. Dans quelques minutes, on va poursuivre la matinée ensemble, Bruno Mars, avec son dernier succès, I Just Might.
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0: C'était Bruno Mars avec I Just Might à 7h30. Très bon début de journée. Dans quelques minutes, on va lancer notre question du jour où vous pourrez remporter 50$ à dépenser au Vieux du Lutte de Granby. Mais avant, on s'en va pour les infos.
1: Oui, on va parler des négociations commerciales qui s'intensifient entre Ottawa et Washington. D'ailleurs, il y a une rencontre importante aujourd'hui. On vient là-dessus.
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0: 7h31, bon début de journée. Florence, on est de retour pour les infos. On parle là des négociations commerciales qui s'intensifient, j'ai de la misère avec ce mot-là, entre Ottawa et Washington à l'approche d'une échéance, là, d'une rencontre qui va avoir lieu le 19 août prochain.
1: Oui, ben en fait, à l'approche de l'échéance pour ce qui est de la question des tarifs douaniers, ouais, qui va être le 19 août. Donc, le ministre responsable du commerce Canada-États-Unis, Dominique Leblanc, rencontre aujourd'hui le représentant américain au commerce, Jamison Greer, dans l'espoir justement d'éviter l'imposition de ces nouveaux droits de douane. Je le rappelle, de 50% si appliqué sur certaines exportations canadiennes. Et selon Ottawa, les discussions sont particulièrement soutenues cette semaine. Les États-Unis souhaitent notamment obtenir des concessions sur les produits laitiers, certains tarifs liés plutôt au secteur automobile et le retour des alcools américains sur les tablettes de plusieurs provinces. C'est d'ailleurs un sujet qui a été abordé par notre première ministre Christine Fréchette hier, qui a manifesté une ouverture à ramener les alcools américains sur nos tablettes à la SAC. Et de son côté, le Canada veut élargir les discussions afin d'inclure les tarifs qui touchent déjà l'acier, l'aluminium et le bois d'œuvre. Québec, qui suit en terminant aussi de près l'évolution du dossier, qualifie cette semaine de cruciale pour l'avenir des relations commerciales entre les deux pays. On vous gardera évidemment informés au fil de la journée concernant cette rencontre importante entre les deux représentants. À l'échelle locale ou plus près de nous, un deuxième chat a contracté la rage du raton laveur, cette fois à Saint-Anicet en Montérégie. Et selon Santé Québec Montérégie Centre, 3 personnes ont reçu un traitement préventif contre la rage après avoir été contact avec l'animal en question. Découvert le 31 juillet, il survient une semaine après qu'un premier chat a été atteint de la maladie à God Manchester, toujours en Montérégie. Et l'organisme recommande de demeurer vigilant quant au contact avec des animaux domestiques ou sauvages et de maintenir à jour la vaccination des animaux de compagnie, puisqu'on sait maintenant qu'il peut y avoir la transmission de la rage du raton laveur auprès des chats. La rage est mortelle chez l'animal et chez l'humain lorsque les symptômes sont apparus, mais un traitement préventif peut empêcher la maladie de se développer chez l'humain. Donc, c'est pour ça que la précaution est importante. À l'échelle locale et toujours, mais cette fois-ci du côté de la ville de Granby, je rappelle que l'identité de la candidate, parce que oui, il s'agit bien d'une candidate pour le Parti libéral du Québec dans Granby, sera dévoilée plus tard aujourd'hui. Nous serons, en fait, M105 sera présent, donc on vous reviendra avec les informations. Ce sera annoncé dans le cadre d'une conférence de presse et ce sera le député Frédéric Beauchemin, candidat libéral dans Brome-Missisquoi, qui en fera lui-même l'annonce. Alors voilà l'essentiel de vos infos pour l'instant. Détails, autres nouvelles, comme d'habitude, ou M105.ca.
0: Merci Florence. Pour au sport, la victoire des Blue Jays hier fait bien jaser alors qu'on a remporté 2-1 contre les Red Sox de Boston. Ils sont maintenant à 3 matchs d'une place dans les séries éliminatoires, alors ça vaut la peine de suivre ça dans les prochaines semaines. Pour ce qui est de notre équipe locale, l'équipe masculine de l'Indigo, eh bien l'équipe a ramené 4 joueurs pour la prochaine saison. Il s'agit donc de James Lacasse, oui, c'est bien ça, excusez-moi. Antoine Bérubé, Colin Turmel et Dean Ashcroft, donc tous ont pris beaucoup d'expérience là dans la dernière saison, donc ça sera à suivre au courant de la prochaine saison. Au parc Jean-Yves Faneuf, sinon, ben il y a l'équipe féminine du Cosmos de Granby qui reçoit l'ASB, donc l'équipe de Brossard, ce soir à 21h, si jamais vous aviez envie de vous y rendre. Pour ce qui est de la météo, aujourd'hui, on atteindra un maximum de 24 degrés. Ça sera majoritairement de la pluie, par contre, là, 60% de possibilité d'averse pour ce soir. Et cette nuit, ça sera 14 degrés, mais pour l'instant, 18 degrés, avec un c'est ce qu'on ressent pour le moment un petit peu partout dans la région. Demain.

0: Aujourd'hui, le temps est un peu plus gris, mais ça ne veut pas dire qu'on va tout de même pas passer une belle journée. C'est ce qui nous a inspiré pour la question du jour. Votre activité préférée à faire en une journée pluie. Toi, Florence, t'adores la pluie, je pense.
1: Oui, parce que j'entends beaucoup de personnes se plaindre et je comprends tout à fait qu'on vit un été pluvieux, mais moi, je suis contente. Je fais partie de ceux et celles qui sont contentes. Et moi, je trouve que c'est très réconfortant, la pluie. Donc, j'aime me faire une petite tasse de thé, ouvrir légèrement ma fenêtre, entendre la pluie à l'extérieur avec une bonne couverte devant un petit film ou une série, siroter mon thé. Ah, je suis comblée.
0: Si ça vous inspire à répondre à notre question, ça se passe sur notre page Facebook, la gang M105, votre activité préférée à faire en cette journée pluie, et vous pourrez remporter 50$ à dépenser au Vieux du Lutte de Grimby. Alors, ça fait vraiment plaisir. Dans quelques minutes, on se retrouve pour parler une dernière fois de Suivez le Guide. On s'en va du côté de Lac-Brome pour se partager nos coups de cœur de la saison. Mais avant ça, Jonas Brothers avec Sucker.

0: Quelle belle saison pour Suivez le guide cet été, Émilie.
1: Ben oui, c'est ça. On revient sur la chronique Suivez le guide parce que, excuse-moi, on est pris de court avec la fin de la chanson. Il n'y a pas de problème. On est là pour ça.
0: Mais on parle de Suivez le guide. Donc, pour ceux et celles qui ne savent pas c'est quoi.
1: Ben oui, donc ça a été un balado là, qu'on vous a fait découvrir à chaque semaine depuis le début de l'été qui nous montre vraiment là, les quatre coins de certaines villes dans la région. Moi, j'étais du côté de Lac-Brome pour une partie de l'été. Et ça m'a vraiment fait un plaisir de vous montrer en images là, tout ce qu'on peut offrir là, dans la région. Ça a été vraiment un privilège autant de m'asseoir avec les propriétaires des commerçants qui font vibrer la ville de Lac-Brome, mais c'est sûr que j'en ressors avec quelques coups de cœur et j'ai eu envie de vous en partager là, cette semaine. Tout d'abord, un de mes premiers arrêts pour le balado, la brûlerie Virgin Ale, tout simplement parce que je suis une grande amatrice de café. Son expertise pour le café qui explore vraiment l'univers du café en toutes ses profondeurs, donc qui va faire son propre grain sur place, mais qui offre différentes variétés comme ses cafés, mais aussi des affogato. Donc vraiment, en termes de menu, de choix, il y en a vraiment pour tous les goûts, mais aussi pour ses produits dérivés. Quand j'y avais été, j'avais rencontré la copropriétaire et de voir comment le café vibre au cœur de la ville, mais qui fait aussi vibrer les gens de la région. Je trouvais vraiment que c'était un aspect le fun de travailler en collaboration, que ce soit avec des levées de fonds, en faisant des produits là, de collaboration. Je trouvais ça vraiment super. Je peux pas passer à côté de la journée qu'on a vécue ensemble, Florence, alors qu'on était allés au mercredi Food Truck. Oui. C'est un rendez-vous qu'on se donne là tous les mercredis et vous avez encore le temps d'en profiter parce que ça va se dérouler jusqu'au 24 septembre. Mais ça se passe au parc Coldbrook. C'est vraiment super pour soit aller luncher ou souper sur place. Et il y a différents Food Trucks qui se rendent à chaque semaine. Des fois, c'est les mêmes de semaine en semaine. Des fois, ça varie aussi de semaine en semaine. Mais ce qui est plaisant, c'est vraiment que ça nous permet d'aller à la rencontre de ces propriétaires-là. Ce sont des food trucks qui sont régionales aussi. Donc, on mange vraiment local en allant là-bas et c'est vraiment délicieux. La fois qu'on était allé, Florence, on a mangé grec et italien, mais aussi des classiques, le barbecue. Alors, c'était très, très délicieux. Finalement, un plus récent coup de cœur, ça date de du dernier épisode de Suivez le guide. C'était à la plage Douglas. Douglas, là, j'ai vraiment adoré cette place-là parce que ça nous donne accès à une plage de sable ici au Québec. Puis des fois, c'est plus rare. On dirait que notre sable est un peu plus rocailleux, là, mais là-bas, c'est un beau sable fin. Alors, ça vaut vraiment la peine. Il y a des grands espaces verts, table à pique-nique, mais aussi on peut louer de l'équipement nautique pour se rendre sur l'eau. Donc, paddleboard, des kayaks également. Donc, pas besoin de traîner notre propre équipement. Ça rend la tâche vraiment plus simple, surtout quand vous avez votre famille, vos amis à gérer en même temps, là. Donc, c'est très, très simple. Peut-être vous dire que si vous avez manqué différents épisodes, vous avez envie de revoir certains épisodes, c'est disponible sur toutes nos plateformes. Donc, on est sur TikTok, Instagram, Facebook et YouTube également.
0: Et je tiens à dire qu'elles sont vraiment bien faites. Je vais te lancer des fleurs. Elles sont vraiment bien faites, ces capsules-là, parce que moi, j'arrivais, c'était mon premier été dans la région.
1: Oui.
0: Et puis, ça m'a vraiment fait découvrir le coin, des magnifiques activités, là, vraiment, qui sont proposées. Mm-hmm. J'ai trouvé ça très agréable, te suivre, aussi nos collègues Vanessa et Lydia.
1: Ouais.
0: Cet été, de découvrir ces activités-là. Même pour ceux et celles qui connaissent le coin, mais qui sont à court d'idées, je trouve vraiment que c'est des capsules qui résument bien les activités à faire et ça donne envie d'y aller.
1: Donc, c'est très gentil, Florence. Merci beaucoup. Donc, c'est à voir là, si jamais vous ne l'avez pas fait encore. Mais pour ce qui est sinon du calendrier, donc qu'est-ce qui s'en vient pour les prochaines semaines, prochains jours, surtout pour nous rendre jusqu'à la rentrée scolaire? Eh bien, quelques rendez-vous à se faire au Théâtre Lac-Brome. Donc, juste cette semaine, là, le 13 août prochain, il y a Don Tyler Watson qui nous offre une soirée blues. C'est vraiment à ne pas manquer. Si vous êtes fan d'antiquités, de produits artisanaux, eh bien, il y a le marché d'antiquités et d'artisanat qui se déroulera du coup le 16 août prochain. Festival du film de Knowlton la semaine prochaine, le 18 août. Sinon, on poursuit les mercredis food truck, comme je disais, jusqu'au 24 septembre. On va avoir l'exposition d'automobiles classiques de Knowlton. On l'a eu ici à Granby, ça se déroule à sa manière à Knowlton le 22 août prochain. Quelques rendez-vous à ne pas manquer au Théâtre Lac-Brome le 28 août. Un hommage à CCR, donc vraiment un très beau spectacle. Charlie Tango avec Simon Boisvert en spectacle. Et on termine ça le 30 août prochain avec Émile Bilodeau qui avec son spectacle Bill aux îles. Alors vraiment un énorme plaisir d'avoir pu vous offrir ça tout au long de l'été. Et merci d'avoir suivi. Si jamais vous l'avez fait, vous avez suivi le guide, comme on dit si bien. Et puis c'est disponible sur toutes nos plateformes évidemment. Et tout au long de la semaine, là, ne manquez pas les chroniques de mes autres collègues, donc Vanessa et Lydia, qui eux aussi viendront nous partager leur coup de cœur de la saison pour Cowansville, Waterloo et moi-même qui sera de retour vendredi. pour Green Bay. Dans quelques minutes, on revient sur le séisme qui a eu lieu récemment dans la ville, dans quelques régions de la Colombie. On en reparle dans trois petites minutes. Avant ça, c'est Mauvais Garçon avec Darren Vaudreuil.

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3: Alors, on revient là sur le séisme qui a eu lieu en Colombie un peu plus tôt cette semaine, parce que la Colombie est présentement plongée là dans une course contre la montre pour retrouver des survivants, bien sûr. Un puissant séisme quand même de magnitude 7.4 qui est survenu hier matin, donc lundi matin, dans le département du Chocó. Donc, c'est une des régions de la Colombie. Un bilan qui continue de s'alourdir, alors qu'on sait qu'il y a au moins 132 personnes de décédées et plus de 570 qui ont été blessées. Il y a des dizaines de bâtiments qui se sont effondrés et à Cali seulement, il y a 188 personnes qui sont portées disparues. Malheureusement, les chiffres continuent d'augmenter. Il y a plusieurs personnes qui ont apporté du support, notamment plusieurs personnalités publiques colombiennes comme Shakira, J Balvin, Maluma qui apportent du support, qui apportent leur soutien verbal par écrit, mais aussi qui veulent mobiliser leurs fans pour venir en aide aux sinistrés. Il y a aussi plusieurs personnes québécoises soit en voyage ou qui résident directement en Colombie. On a pu avoir quelques témoignages à travers différents journaux, dont le Journal de Montréal, qui ont fait appel à certaines personnes. Plusieurs résidents qui vivent là depuis même plus de décennies. Donc, un résident du Québec qui habite à Bogota, donc la capitale, depuis plus de 30 ans déjà, qui avait jamais ressenti des secousses aussi puissantes là, en Colombie. C'est pas la première fois que la Colombie est touchée d'un séisme, évidemment, mais de cette magnitude-là, là, c'est assez triste à entendre. Évidemment, la solidarité s'organise à l'échelle mondiale. Plusieurs mobilisations venant de l'Union européenne, par exemple, ont apporté des secours, tout comme d'autres vedettes qui veulent se mobiliser pour venir en aide à tous ceux et celles qui pourraient être portés disparus ou qui sont malheureusement décédés dans l'événement. Donc, c'est une situation à suivre. C'est sûr que c'est triste à entendre. On a une communauté colombienne assez grande ici au Québec. Alors, s'entendre que son pays s'effondre, là, c'est jamais une bonne nouvelle, mais on continue de suivre ça et surtout de porter notre support à la Colombie là, présentement.
4: Absolument. Et malheureusement, on est dans un contexte aussi où il y a eu plusieurs séismes à l'international. Exactement. Dernièrement. Plus récemment, c'était au Japon. Avant ça, c'était au Venezuela. Donc, mm-hmm. Et avec les feux de forêt aussi, il y a eu une multiplication des catastrophes naturelles. Donc, c'est pas toujours facile à entendre.
3: Exactement.

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Alors, on commence la journée avec Kid Rock. C'était sa chanson All Summer Long. J'aimerais saluer Maggie Chiquan qui nous a texté au 450-900-0105 par rapport à ce qu'on disait tout à l'heure. On vous a mis au courant là, de l'affaire Médusa qui se passait là, présentement sur les réseaux sociaux. Une nouvelle que vous avez certainement vu passer. Là, alors que Médusa, en fait, c'est un streamer, influenceur et bijoutier québécois qui a fait plusieurs mentions là, de propos misogynes sur les lors d'un dernier stream, donc lors d'une dernière diffusion en direct qui fait beaucoup réagir et elle tenait à mentionner comme quoi mais l'importance d'en parler sur les médias traditionnels, hein, la radio, ça en fait partie des fois ce qui se passe sur les réseaux sociaux versus les médias traditionnels passent sous oubli, mais c'est important de les joindre ensemble parce que je pense vraiment que ça relie les deux communautés, ça relie nos jeunes aussi. Alors merci de nous avoir écrit ce matin là et ça nous fait vraiment un plaisir d'en parler parce que ça nous touche tous de près ou de loin, que ce soit pour nos enfants ou nous-mêmes qui consomment ce contenu-là en ligne. Alors, très bonne journée à toi, Maggie. Merci de nous avoir écrit. Juste avant de se rendre aux infos, c'est une version de 1900, c'est une version revisitée d'une année, un classique des années 80, Marie-Denise Pelletier, pour un

0: Ça rappelle des souvenirs, ça, ce matin. C'était Marie-Denise Pelletier avec la version remixée pour une histoire d'un soir. Dans quelques instants, Florence, on se retrouve pour les infos.
1: Oui, on va parler des deux ours noirs qui ont été aperçus hier matin dans les environs, même du côté de Granby, de Saint-Alphonse de Granby. Donc, on revient là-dessus dans peu de temps.

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5: Il est présentement 8h01. Bon début de journée en ce mardi 11 août. Florence, on est là pour les infos. On revient là sur les deux ours noirs qui ont été aperçus lundi matin à proximité des quartiers résidentiels dans la région.
6: Oui, alors il est question d'un premier animal qui a été vu sur la rue de Bretagne à Granby, tandis qu'un autre a été signalé par la suite sur la rue Michel à Saint-Alphonse de Granby. Et dans les deux cas, des citoyens ont partagé leurs observations sur les réseaux sociaux. C'est d'ailleurs comme ça que j'ai appris la nouvelle sur Spotted Granby.
5: Ouais.
6: Même si ce genre de rencontre peut attirer l'attention, les deux secteurs se trouvent tout près d'importantes zones boisées. Donc, selon un article de La Voix de l'Est, les spécialistes rappellent d'ailleurs que l'Estrie offre un habitat favorable aux ours noirs qui peuvent circuler entre les forêts, les champs et les secteurs habités. Les ours ne sont pas nécessairement plus nombreux cette année, là, pour émettre une nuance, mais ils pourraient être plus visibles. Donc, lorsque la nourriture se fait moins abondante dans leur habitat naturel, ils peuvent être tentés de s'approcher d'endroits habités pour trouver facilement de quoi se nourrir. Donc, vraiment, le conseil pour éviter, par exemple, qu'un ours se retrouve dans votre cour, ce serait de ne pas laisser de nourriture traîner, de la nourriture pour les animaux, par exemple, ou même les mangeoires d'oiseaux aussi, qui c'est recommandé de ne pas les laisser traîner. Et du côté du service de police de Granby, les signalements de ce type sont généralement transférés plutôt au ministère responsable de la faune. C'est d'ailleurs ce qui est arrivé dans ce cas-ci. Les autorités qui rappellent qu'il ne faut jamais approcher ni nourrir un ours. Donc, dans la majorité des cas, l'animal ne fait que traverser le secteur afin de regagner son habitat naturel. Restons du côté de Granby, puisqu'hier, le service de police de Granby est intervenu à la suite d'une collision impliquant deux véhicules sur la rue Kearns. Selon les premiers éléments de l'enquête, une mauvaise manœuvre de l'un des conducteurs serait à l'origine de l'accident. Une Granbienne de 26 ans a été transportée au centre hospitalier de Granby pour traiter des blessures qui, heureusement, ne mettent pas sa vie en danger. Les autorités rappellent toutefois aux automobilistes, comme d'habitude, l'importance de faire preuve de prudence et de courtoisie afin d'assurer justement la sécurité de tous les usagers sur la route. Et à l'échelle internationale, en terminant, il y a un bug sur mon ordinateur. Oui, donc à l'échelle internationale, en terminant, pardon, un jury de l'État de New York a déclaré hier un homme de 46 ans coupable de meurtre au deuxième degré dans la mort de sa fille montréalaise de 9 ans. Luciano Fatelin a également été reconnu coupable d'avoir dissimulé le corps de sa fille. Certains membres de la famille présents dans la salle d'audience ont fondu en larmes et se sont serrés les uns contre les autres à l'annonce du verdict. Je rappelle que la dépouille de Mélina Fratelin a été retrouvée l'année dernière dans un marais situé dans une zone rurale de l'État de New York, partiellement recouverte par un arbre tombé avec un gros rocher posé sur la poitrine. L'autopsie avait établi que la cause du décès était la noyade. Alors voilà l'essentiel de vos infos. Détails, autres nouvelles comme d'habitude au m105.ca.
5: Merci Florence. Pour le sport, on annonce une nouvelle signature là, qui est pour l'Organisation du Canadien de Montréal et ça implique un jeune défenseur québécois. Il s'agit en fait de Thomas Darcy qui a longtemps joué pour les Lions de Trois-Rivières. Il a également remporté avant son saut dans les rangs professionnels, avait également remporté la Coupe Memorial avec les Remparts de Québec en 2023. Alors qu'il est âgé seulement de 22 ans, mais il s'agit vraiment d'un bel ajout là, pour l'équipe du Canadien de Montréal. Sinon, eh bien, au tennis, les deux matchs en quart de finale qui devaient avoir lieu hier sont reportés aujourd'hui en espérant que le beau temps soit des nôtres. Pour sa part, le Québécois Alexis Garneau, qui jouait en duel avec l'Ontarien Duncan Chan, se sont inclinés 6-2, 6-4 en quart de finale. Finalement, pour nos équipes locales, maintenant ce soir, au Parc Jean-Yves Faneuf, l'équipe féminine du Cosma se reçoit l'ASB, donc de Brossard. Ça se passe à compter de 21h. Mais juste avant, il y a également les guerriers Junior Elite qui affrontera le Rocket de Quaticook à compter de 19h30. Ça se passe donc au stade Napoléon Fontaine, donc une belle soirée sportive. sportive en vue. Pour ce qui est d'une soirée culturelle, eh bien ce soir, ne manquez pas la tournée des parcs qui est de retour au parc Dubuc ce soir. Une prestation de Raphaël Roy que vous devez connaître probablement là, parce qu'elle était de passage à La Voix il y a quelques années. Elle a une voix incroyable, alors c'est certain que vous allez passer une très belle soirée. Il y aura d'ailleurs notre collègue Hakim qui sera sur place pour vous tenir au courant tout au long de la journée. Terminons avec la météo. Hein. Aujourd'hui, on atteindra un maximum de 24 degrés. Ce sera majoritairement de la pluie avec 60 % de possibilité d'averse, mais quand même, ce soir, là, on espère du beau temps, alors que ça va se rafraîchir un peu à 14 degrés. Pour l'instant, c'est toujours 18 degrés un petit peu partout dans la région.
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0: Ouais, mais Florence, je pense que t'es pas la seule qui aime les journées pluie.
1: Définitivement.
0: Non,
1: pas.
0: Il y a
1: beaucoup de commentaires.
0: Oui, absolument.
1: Oui, alors on retrouve plusieurs commentaires. Caroline Boisvert, notamment, qui parle d'une journée de pluie, c'est d'être assise sous la terrasse, boire un bon café, écouter de la pluie tomber. Ça ressemblait à mon moment idéal,
0: oui,
1: en fait.
0: Oui, vraiment. Il y a plusieurs qui parlent de mots cachés, de jeux de société, de coloriage aussi. Ça, c'est plus dans mon créneau. Là, on parle. J'adore le coloriage, la peinture. Ça l'inspire quand même. On retourne en début des années 2000, sur son 2010 plutôt, sur son album Red, Taylor Swift qui nous chantait « I knew you were trouble ». ».

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1: Alors, malgré son succès phénoménal, là, présentement, il y a de plusieurs super productions là, hollywoodiennes comme Spider-Man, mais aussi l'Odyssée, qui est d'ailleurs devenu officiellement le succès commercial qui cumule le plus de recettes pour Christopher Nolan. Voilà, on va le reprendre comme ça. Eh bien, il y a plusieurs films québécois qui réussissent tout de même à tirer leur épingle du jeu dans les salles de la province. Cet été, notamment, depuis son arrivée en salle, le 125 rue des Malaises connaît un succès là, vraiment phénoménal. En fait, il devient le meilleur démarrage pour un film québécois depuis Nos belles-sœurs en 2024. Puis ça, bien, ça montre une fois de plus comment bien, les Québécois répondent présents lorsqu'on leur propose là, vraiment des histoires qui leur ressemblent. Alors, une fois de plus, c'est à profiter. Il y a d'ailleurs, au courant de la journée, il y a plusieurs personnes qui nous ont mentionné comme quoi, ben, aujourd'hui, en cette journée pluie, souvent, le rendez-vous qu'on se donne, ben, c'est d'aller au cinéma. Alors, plusieurs films à voir, là, présentement, qui sont assurément à ne pas manquer. On a une bonne nouvelle pour Julianne Moore, qui s'apprête à remonter sur scène pour la première fois en 20 ans. Elle a été choisie pour le rôle principal dans la nouvelle pièce de Sarah Ruhle, qui est finaliste du prix Pulitzer, là, donc, intitulée Phaedra. Ça va être une pièce qui va se tenir à Sourbre. Donc, ça va commencer le 2 février prochain. Julianne Moore, qui n'est pas revenue au théâtre depuis ses tout débuts en 2006, alors qu'elle avait été parmi la distribution de Vertical Hour. Donc, ça va être à découvrir cet été, tout au long de l'année, en fait. Et surtout, si vous êtes de passage à New York, une belle pièce à découvrir sur Broadway.
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1: Et bien sûr, on parle de Annie Brocoli ce matin qui fait beaucoup jaser alors qu'elle a été récompensée par Juste pour rire pour le prix coup de cœur lors de son spectacle Génération Brocoli qui avait eu lieu ce mois-ci, donc à Québec le 31 juillet dernier. L'univers d'Annie Brocoli a certainement pu rassembler plusieurs personnes d'une même génération, mais aussi les parents qui ont pu élever leurs enfants avec Annie Brocoli. L'univers d'Annie Brocoli a ses airs comédiques en soi, donc bien contente de l'avoir récompensée par Juste pour rire présentement. Donc, une très belle distinction qu'elle a pu recevoir un peu plus tôt cette semaine.

Alors, la voix que vous entendez, c'est Raphaël Roy. C'est elle, d'ailleurs, qui sera ici à Green Bay dans le cadre de la tournée des parcs. Elle a vraiment une belle voix. Hein. On l'entend juste d'offrir une version cover de Evanescence quand même comme ça. Et, ben, il faut avoir de la voix pour faire ça. Alors, c'est vraiment une artiste à découvrir. Si vous ne la connaissez pas, sinon, ben, on a pu la connaître dans la voix et dans différentes productions récentes, comme sa participation à Génération Musique Plus, un spectacle qui sera à découvrir tout au long de l'année 2026. Alors, elle sera là ce soir à 19h, ce soir au Parc Dubuc, dans le cadre de la tournée des parcs. Un autre rendez-vous à faire, là. Donc, peut-être surveiller nos différentes plateformes, réseaux sociaux, alors qu'on va vous tenir au courant, justement, si la pluie prend le dessus. On espère que non, parce que je pense vraiment que vous allez passer une belle soirée ce soir sur la rue Crémazie. Dans quelques instants, tout l'amour qu'on donne avec Marc Dupré. Et après ça, bien, on rejoint la biologiste et la porte-parole du zoo de Granby, Julie Hébert, qui est avec nous ce matin pour nous parler des mythes animaliers. On s'en reparle dans quelques instants.

0: Ça doit certainement vous arriver quand on fait des pop quiz ou quelque chose comme ça, de se poser des questions comme est-ce que les poissons ont réellement une mémoire de 3 secondes ou contrairement, ben elle est plus élevée que ça. Les éléphants se souviennent tout autant de leur gigantesque mémoire. Et bien aujourd'hui, on s'amuse avec Julie Hébert, biologiste et porte-parole du zoo de Granby, à démystifier le vrai du faux pour certaines affirmations animalières, comme tu disais, Julie, qui traversent les générations.
1: Oh, définitivement. Puis, on en entend de ces affirmations animalières. Elles font littéralement partie de notre bagage de connaissances parce que souvent, on les tient de nos parents qui les tenaient de leurs parents. Fait que nous, ben, on a intégré ça sans vraiment se poser de questions. Mais on va être surpris probablement aujourd'hui par ce qu'on croit être des affirmations qui finalement, ben, souvent prennent plutôt racine dans le folklore, je dirais. Okay. Certaines vont avoir une base scientifique ou vont justement s'appuyer sur la science, mais d'autres, je vous dirais que c'est purement fabulation. Puis des fois, ça peut même nuire à certaines espèces animales parce que ça fait qu'ils traînent une certaine réputation avec eux. Donc, on va commencer avec l'exemple que tu nous as donné. Est-ce que les poissons rouges ont vraiment une mémoire de 3 secondes? Et ça, c'est quelque chose qu'on entend aussi beaucoup puis qu'on va dire de quelqu'un qui n'a pas de mémoire. Hein? Poisson rouge.
0: Ben oui, absolument.
1: Ça ne retient pas. Fait que selon toi, est-ce que c'est vrai?
0: Ben, j'aurais tendance à dire que oui pour celui-ci.
1: Oui, puis surtout qu'on a cette image-là du poisson rouge dans son bol qui tourne en rond de façon continue. Fait qu'on nous a jamais dépeint les poissons de façon très, très allumée. On va dire ça comme ça. Eh bien, c'est faux. Ah. En fait, des études ont vraiment montré que les poissons rouges sont capables de retenir des informations sur plusieurs semaines et même plusieurs mois. On peut leur apprendre aussi à reconnaître leurs propriétaires, à réagir à un son, par exemple, pour l'associer avec de la nourriture, à différencier différentes formes géographiques. Mais qu'on réalise que les poissons, là, ils sont vraiment capables d'avoir des fonctions cérébrales qui les amènent plus loin que la simple feuille de papier.
0: Ben oui,
1: fait
0: c'est ça.
1: Ça, malheureusement, ça nous a longtemps conforté, notamment justement dans le fait que le poisson est pas très brillant, donc il a pas besoin d'un environnement très stimulant. Mais c'est tout le contraire. Fait que si vous avez des poissons rouges à la maison, on vient pimper ça un peu, on lui donne un environnement où justement il va pouvoir apprendre, réagir, se cacher, découvrir. Il faut donner un petit peu de stimulation aux poissons rouges.
0: Et c'est le cas pour tous les poissons ou c'est...
1: C'est le cas pour tous les poissons. Il y a même certains
0: Doris,
1: poissons...
0: dans Nemo.
1: Comme, oui. Ben, tu vois, ça a joué vraiment justement sur ce caractère-là. Les dessins animés souvent vont aider à propager certaines croyances. On va le voir avec certaines espèces que je vais présenter. Le prochain, il est très pertinent parce qu'en ce moment, dans nos cours, on a beaucoup de nids d'oiseaux notamment. Est-ce que si on touche à un bébé oiseau, les parents vont le rejeter? Ouais. Ça, c'est aussi quelque chose qui est très fort. On pense d'ailleurs que cette croyance-là, elle est née du fait qu'on voulait éviter que les enfants aient joué dans les nids, surtout ceux qui sont à hauteur, justement, d'humains. Eh bien, c'est faux parce que les oiseaux, pour la plupart, n'ont pas un très bon odorat. Ils vont reconnaître vraiment leurs petits, surtout au cri. D'abord et avant tout au cri. On a juste à se figurer, notamment, des cormorans, là, des milliers et des milliers. Bien, les parents, quand ils reviennent de la chasse, de la pêche, bien, ils vont reconnaître le petit à son cri, malgré le fait que c'est une véritable cacophonie. Ils vont reconnaître aussi visuel et également à l'emplacement du nid. Donc, si un oisillon qui est vraiment en début de croissance tombe du nid suite à un coup de vent, par exemple, il n'y a aucun problème à le prendre délicatement et à le remettre dans le nid. Le problème, c'est que souvent, à ce temps-ci de l'année, puis j'en ai vu, moi, encore ce week-end, j'ai un petit oisillon qui atterrit sur mon patio, on est en train de lire, parce qu'il est en apprentissage de vol, il a tout simplement raté la mélange chien qui était juste à côté. Fait que les parents surveillaient, puis il a pris quelques minutes là pour retrouver ses esprits et il est reparti. Fait que il faut éviter justement de laisser, de venir toucher inutilement les oisillons, de les sauver, entre guillemets, parce qu'on pense que l'animal est en détresse. Mm-hmm. Les parents sont souvent là à veiller. Fait qu'on a souvent... La meilleure chose, finalement, c'est de ne pas intervenir. Mm-hmm. Une autre chose, est-ce que les éléphants n'oublient jamais?
0: Ah!
1: D'après toi, Émilie.
0: Mon Dieu, je n'oublie jamais. Moi, je vais dire que oui, on dirait.
1: Il y a un fondement de vérité parce que oui, les éléphants ont une excellente mémoire. Le cerveau est immense.
0: Okay.
1: Même en gardant, parce qu'on sait que l'animal est gros, mais toute proportion gardée, l'éléphant est vraiment l'un des plus gros cerveaux du règne animal.
0: Wow.
1: Donc, très bonne mémoire. Les matriarches, d'ailleurs, les femelles qui vont guider les groupes, sont capables de retenir des points d'eau sur plusieurs centaines de kilomètres de distance. Elles vont retenir les routes migratoires, là où les fruits sont les meilleurs et le plus mûrs. Donc, quand peut-être une matriarche va décéder dans son groupe. Si elle n'a pas transmis cette connaissance-là aux plus jeunes, mais souvent, c'est littéralement une bibliothèque de connaissances qui meurt avec elle.
0: C'est fascinant de voir comment qu'ils se déplacent et toute la transmission de savoir là, qui se fait entre chaque sorte d'espèces d'animaux. C'est vraiment fascinant.
1: Oui, et ils se reconnaissent aussi, les individus. Puis même s'ils sont séparés pendant des dizaines d'années, ils vont garder en mémoire, justement, la mémoire olfactive, la mémoire visuelle de ces individus-là. C'est vraiment des animaux qui sont ultra fascinants. Et on a peut-être le temps d'en faire une autre?
0: Une petite dernière, peut-être, oui.
1: Celle-là aussi, je l'aime bien. Est-ce que les autruches se cachent la tête dans le sable?
0: Ça, j'espère que oui, comme l'a dit si bien l'expression. Oui. J'espère que oui.
1: En fait, ça, c'en est un autre bel exemple que les dessins animés sont renforcés. Mais non, parce que quand on y pense, l'autruche, ben, c'est un oiseau. Il a besoin de respirer. S'il s'enfonce la tête dans le sable, bien évidemment, il va étouffer. En fait, tout ça est venu probablement de deux choses différentes. C'est que l'autruche va vraiment pondre dans une dépression au niveau du sol. Fait que s'il se penche la tête pour retourner ses œufs, bien à distance, on a l'impression que la tête vient de disparaître. Un autre facteur aussi, ce sont vraiment les mirages. Tu sais, dans les régions arides, on le voit des fois les journées chaudes sur l'asphalte, on voit vraiment des mirages à la surface de l'asphalte. Mais à ce moment-là, de loin, encore une fois, les pattes et la tête de l'oiseau donnent l'impression de disparaître. Fait que aussi, évidemment, l'expression cervelle d'oiseau n'a pas aidé. Ouais. Fait qu'on s'imagine que l'animal est assez bête pour s'enfoncer la tête dans le sable. Alors, qu'est-ce qu'il va faire devant un danger?
0: Voilà.
1: C'est courir.
0: Ben oui, c'est ça. Ah, c'est fascinant de voir comment une seule fois peut marquer autant l'imaginaire, tu sais, puis par après, ça va être répandu dans les différents médias et tout ça. On démystifiait le vrai du faux de certaines affirmations animalières courantes, là, avec Julie Hébert, biologiste et porte-parole aux zoo de Granby. Julie, merci beaucoup.
1: Toujours un plaisir.
0: On se reparle la semaine prochaine. Si vous êtes arrivé sur la fin de cette chronique, ben, ça va être à réentendre, là, dans la section rattrapage du m105.ca. Pour terminer l'émission ensemble, on s'en va rejoindre Mélissa, qui sera avec vous à compter de 9h. On lui demande ce qu'elle aimerait faire lors d'une journée de pluie idéale comme on a aujourd'hui.
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0: On est dans les derniers instants d'AM 105 le matin à partir de 9h. Eh bien, comme à l'habitude, Mélissa qui va être là. Bonjour, Mélissa.
1: Bon matin.
0: T'es déjà venue nous dire un petit coucou.
1: Oui, absolument, parce que je suis trop pressée. Puis, votre question du jour aujourd'hui.
0: Ouais.
1: En fait, ça pourrait être plusieurs réponses.
0: Ouais,
1: cuisiner.
0: Pour une journée de pluie idéale.
1: Une journée de pluie, cuisiner. Ensuite de ça, peut-être justement relaxer, faire de la radio, bailler au cordel.
0: Oh! On est plusieurs aujourd'hui, mais vous savez quoi? Notre question, là, pour plusieurs, je pense qu'une journée pluie, c'est leur journée de rêve parce qu'on a reçu énormément de réponses. Plus de 86 réponses qui nous dit à quel point qu'ils aiment ça profiter juste pour relaxer entre amis, entre copains, copines, en famille, pour écouter un film, cuisiner. Moi, je vais aller avec ça aussi, là. Chantal Côté qui nous disait comme quoi qu'elle, pour elle, ben, c'est de faire du meal prep, faire de la popote un peu. Ben, c'est exactement ma réponse aussi.
1: Mais je pense que la pluie, des fois, vient juste mettre un petit stop à toutes nos ambitions.
0: Ouais.
1: Tu sais, des fois, on fait, il fait beau, faut vraiment aller là ou faire ça.
0: Exactement.
1: Alors que là, la pluie nous fait, hey, on va être tranquille.
0: Ouais. Donc là, on dit ça, puis il y a un éclaircie de soleil à l'instant même qu'on se parle.
1: Oui, c'est bien qu'il va se pointer, ce soleil-là. Et ce matin, j'ai un 50$ à faire gagner pour le marché public. Alors, je vous invite à être à l'écoute. Je vais vous dire comment gagner ça dans l'émission qui commence à 9h.
0: Ben, super, Mélissa. Donc, tu restes là dans les prochaines minutes. On va se retrouver à 9h. Et pour nous, Florence, on va se retrouver dans quelques instants pour les infos.
2: On a une nouvelle de dernière heure. Donc, Jean-François Arsenault, qui est officiellement candidat du Parti québécois dans Granby. On revient très bientôt sur la nouvelle.
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0: M105. 8h31, on est de retour pour les infos. Florence, tu nous annonces une nouvelle là, dans des dernières minutes là, qui vient tout juste d'être annoncée.
2: Oui, j'allais dire dernière heure, mais vraiment de dernière seconde, en fait. Donc, c'est officiel, Jean-François Arsenault est candidat du Parti québécois dans la circonscription de Granby. Donc, le président-directeur général de l'OSI Coop Solidarité, qui est une entreprise d'économie sociale dont la mission est de développer des projets de logements abordables. Il est également président de la Chambre de commerce et d'industrie de la Haute-Yamaska, qui se lance en politique. D'autres détails suivront prochainement parce que, comme je viens de le préciser, on vient tout juste d'apprendre la nouvelle. On connaîtra également plus tard aujourd'hui l'identité de la candidate, parce que oui, il s'agit bien d'une candidate pour le Parti libéral du Québec, dans Granby également. Après ça, on connaîtra désormais tous les candidats dans la circonscription de Granby, donc on vous reviendra avec plus d'informations prochainement. Restons dans la région, mais cette fois-ci du côté de Cowansville, puisque la rentrée a eu lieu hier, donc la fête de la rentrée du Centre de pédiatrie sociale en communauté main dans la main de Brome-Missisquoi, qui a pris une couleur aussi particulière cette année avec la tenue de l'événement dans ses nouveaux locaux de Cowansville. Donc, je rappelle qu'elle a déménagé sur la rue principale désormais. Et comme à chaque année, des sacs à dos remplis de fournitures scolaires et divers articles ont été remis aux enfants dans le besoin de la région. Donc, des enfants qui sont également suivis par l'organisme afin de favoriser une rentrée scolaire réussie pour tous. Donc, c'est ce que nous mentionne Anna Rouleau, qui est médecin et cofondatrice du centre. D'ailleurs, on va l'écouter.
6: Il n'y a pas rien de... Ça, c'est... En fait, l'idée, c'est de les accompagner. Puis, le seul indicateur qui est intéressant, c'est le maintien à l'école. Fait que si ça, on le garde, c'est qu'après, qu'ils finissent leur secondaire 5 pour après faire un métier, aller à un niveau plus supérieur, au niveau scolaire, peu importe, mais qui finissent leur secondaire 5, ça va faire tout le temps, l'investissement que j'aurais fait dans ce projet-là, en fait. Fait que c'est surtout le maintien à l'école qui est notre principal. On focus beaucoup, beaucoup là-dessus, en fait, là.
2: Des coiffeuses étaient également sur place pour offrir des coupes de cheveux aux enfants, une offre qui est grandement appréciée puisque pour plusieurs d'entre eux, eh bien, ce sera la seule coupe de cheveux de l'année. Donc, le centre qui accompagne près de 400 enfants en situation de vulnérabilité partout dans Brome, Missisquoi, grâce à une équipe interdisciplinaire composée notamment de médecins, de travailleurs sociaux et d'éducateurs spécialisés. Alors, vraiment, une initiative pour une bonne cause dans la région. Voilà, c'était l'essentiel de vos infos, détails, autres nouvelles, comme d'habitude, au m105.ca.
0: Merci, Florence. On pourra te entendre pour le prochain bulletin de 10 heures.
2: Oui.
0: Et puis nous, ben, on se dit à demain.
2: À demain.
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0: Avant de commencer notre journée au travail, j'aimerais saluer Isabelle Chagnon qui fête son anniversaire aujourd'hui. Elle nous a répondu sur notre page Facebook La Gang M105. Merci d'être à l'écoute. Même chose pour Julie Larrivée et Sylvain Larocque qui tous deux célèbrent leur 25e anniversaire de mariage et ils font en grand avec une belle journée au Strom Spa à Saint-Hilaire. Très bonne journée à vous deux, j'espère. Je vous souhaite en fait 25 autres années de bonheur ensemble. Je vous souhaite de passer une très bonne journée. Dans les prochaines minutes, j'annoncerai la personne gagnante du 50$ à dépenser au restaurant au Vieux-du-Lutte. Pour ça, il faut répondre à notre question du jour. Votre activité préférée à faire en une journée de pluie. J'annoncerai la personne gagnante dans quelques minutes. Sinon, c'est Émilie Poulin qui est avec vous autres jusqu'à 9h avant l'arrivée de Mélissa. Et on sera accompagné de Bébé Rexha, Justin Timberlake, mais aussi...

On commence la journée avec Sam Hunt. J'aimerais prendre le temps de saluer Valérie Bernier de Green Bay qui se mérite le 50 $ à dépenser au Vieux du Lutte de Green Bay. Ça me fait vraiment un plaisir de vous offrir ça. Et ça, ben, c'est grâce à notre question du jour que vous pouvez toujours retrouver là, quotidiennement sous notre page Facebook, la gang M105. Vous pourriez être notre prochaine personne gagnante. Pour ça, ben, il faut être resté à l'écoute de M105 le matin qui sera de retour dès 6 h demain matin. Il y en a les trois accords avec qui on commence très bien la journée. J'aimerais d'ailleurs saluer toute l'équipe aux accro-singes, Michael, Kaylee, Nathalie et Bruno. Merci beaucoup d'être à l'écoute et de faire partie de nos nouveaux collaborateurs ici à M105. Vous cherchez une sortie à faire en famille, surtout dans les journées plus grises comme aujourd'hui. Eh bien, rendez-vous sur la rue Saint-Charles. Merci d'être à l'écoute toujours avec les trois accords. Voilà l'étalage.

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Shame avec sa chanson Victoire pour nous rendre jusqu'à tout près de 9h dans quelques minutes. Hein, comptez 9h et c'est jusqu'à 22h. 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Il y a aussi Mélissa qui sera là pour vous accompagner, qui viendra s'installer derrière le micro à compter de 9h. Mon nom est Émilie Poulin et moi, je vous dis je vous donne rendez-vous en fait demain matin 6h pour M105 le matin. On fera d'ailleurs mention des quelques coups de cœur de Lydia à travers son parcours, à travers le balado Suivi le guide là, qui nous a accompagnés tout au long de l'été. Elle sera là avec nous dans l'émission de demain matin, mais aussi alors qu'on souligne la journée J'achète un livre québécois demain en ce 12 août. On pourra recevoir un auteur de la région là, venir nous parler un peu de la réalité en tant qu'autrice québécoise et surtout dans le contexte actuel. Alors j'ai bien hâte de livrer ça avec vous autres dès demain. Je vous donne donc rendez-vous demain matin. Mon nom est Émilie Poulin. Je vous souhaite de passer une très belle fin de journée. Bye bye!

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Nous sommes mardi le 11 août. Bienvenue à M105 au travail. C'est Mélissa qui est vraiment très heureuse de vous accompagner ce matin avec la meilleure musique pour toutes les circonstances, pour ceux qui sont en vacances également, pour celles et ceux qui sont en télétravail, au bureau, bien entourés. Eh bien, ce matin, en plus de faire gagner un 50$ pour le marché public, je vais vous faire jouer plein de chansons dont ce souvenir d'été. C'est une chanson de 2013 chantée par Katy Perry, c'est Roar. Et cette chanson-là, c'est comme sa renaissance personnelle. Ça a été une période difficile juste avant. Alors, c'est vraiment là aussi qu'on a pu savourer toutes les terrasses d'été avec cette chanson-là. Et aussi, à ce moment-là, il y en a qui, pendant ce temps-là, jouaient à la PS4 qui était sortie. Donc, voici la chanson de Katy Perry. Bon matin.

Sur la playlist de votre été, c'était Mike Demero et puis Beta Lémé sur M105. Mélissa qui vous accompagne ce matin. Et j'aurai l'occasion de faire gagner un 50$ pour aller au marché public ici de Granby. Suivez-moi ce matin, je vais vous donner les détails dans les prochaines minutes. En attendant, eh bien, on entend cette chanson, une chanson incontournable, Phil Collins avec In the Air Tonight. Et je vous souhaite de passer un bon début de journée sur M105.

0: candidate libérale dans Granby est Claudie Bérubé. On aura plus de détails tantôt dans nos infos M105. Oui, j'ai 50$ à faire gagner pour les marchés publics, le marché public de Granby. C'est ce matin que je vais faire le tirage. Alors, je vous invite. Ce matin, on se disait que c'est un beau temps pour cuisiner quand il y a un peu de pluie. Hein? On en parlait. Eh bien, qu'est-ce que vous cuisineriez là aujourd'hui si vous aviez tout le temps de le faire? La recette qui vous tente aujourd'hui. Écrivez-moi juste ça. Et puis, vous allez être éligible au concours. Vous m'écrivez au 450-900-0105. Moi, ben ça va me donner plein d'idées pour faire de la popote dans les prochains jours. Je pourrais vous partager les idées de tout le monde quand même. Alors, c'est Mélissa qui est là en musique. On a Milky Chance qui s'en vient.
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1: Alors, c'est Lisa Leblanc à l'instant. On a 17 degrés pour la haute Yamaska et Brom, Missisquoi.

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Merci d'avoir choisi M105 au travail ce matin pour commencer votre journée. On va avoir une portion d'actualité dans les prochaines minutes avec Florence Aquilina qui s'en vient. Et je sais pas si vous avez profité de la baignade cet été. Puis tu sais, je me rappelle là, puis on le sait, quand on va dans les piscines publiques, on prend le temps de se doucher avant, mais aussi après. Et on devrait toujours garder cette habitude-là, parce que souvent on multiplie les baignades dans la journée. Mais juste de passer un peu sous le jet d'eau claire, ça amène vraiment beaucoup de réconfort à la peau, parce que ça veut dire qu'on préserve toute la sécheresse que la peau peut avoir qui est

caractérisée par le chlore, par le sel, par tous les résidus donc qui peuvent se retrouver dans les spas, dans les piscines, etc. Et je lisais un article là-dessus ce matin à quel point c'est important parce que ça peut vraiment venir contribuer à une meilleure santé au niveau de la peau. Et il faut absolument éviter les gommages qui sont agressifs là, juste après une exposition qui est prolongée. Je vous rappelle ça comme ça parce qu'on n'a pas fini nos moments de piscine, nos moments d'été. On est encore simplement le 11 août. Alors voilà, merci d'être là. On s'en va directement aux Infos M105 rejoindre Florence.

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12: Florence Aquilina qui est avec nous pour nous parler de ces deux nouveaux candidats qui ont été annoncés pour la circonscription de Granby, Florence.
13: Exactement. Donc, d'abord, il y a Jean-François Arsenault qui est officiellement candidat du Parti québécois dans la circonscription de Granby, comme tu l'as dit, Mélissa. Je rappelle que M. Arsenault est président-directeur général de l'OSI Coop Solidarité, qui est une entreprise d'économie sociale dont la mission est de développer des projets de logement abordables. Il est également président de la Chambre de commerce et d'industrie Haute-Yamaska. Donc, c'est quelqu'un qui est connu dans la région, et il se lance en politique. D'autres détails suivront prochainement en ce qui concerne cette candidature. Mais comme tu l'as dit, il y a une seconde candidature qui vient tout juste d'être dévoilée également. Donc, il s'agit de Claudie Bérubé, qui sera la candidate libérale, donc pour le PLQ dans Granby également. La conférence vient tout juste en fait de terminer. Donc, c'est vraiment une nouvelle de dernière heure. Madame Bérubé, qui est une femme de 60 ans, résidente de Lac-Brome. Sa mère réside toutefois dans une résidence pour personnes âgées ici même à Granby. Elle est proche aidante d'ailleurs. Elle est détentrice aussi d'une maîtrise en administration publique. Elle est présidente et stratège de stratégie Bcom Marketing. Et sa priorité, lorsqu'on lui a posé la question sur place, c'est vraiment de commencer à s'attarder à l'enjeu de l'itinérance, qui est vraiment l'enjeu du moment. C'est Frédéric Beauchemin qui est candidat libéral, mais dans Brome-Missisquoi, qui en a fait l'annonce. Alors évidemment, d'autres détails suivront prochainement, parce que ce sont des nouvelles de dernière heure. Donc, je vous reviendrai avec davantage d'informations d'ici la prochaine heure. Je vais terminer avec une autre nouvelle à l'échelle locale, toujours du côté de Granby, puisque deux ours noirs ont été aperçus hier à proximité des quartiers résidentiels de la région. Un premier animal a été vu sur la rue de Bretagne à Granby, tandis qu'un autre a été signalé sur la rue Michel à Saint-Alphonse de Granby. Dans les deux cas, c'est des citoyens qui ont partagé leurs observations sur les réseaux sociaux. C'est comme ça, d'ailleurs, qu'on a été informés. Les ours ne sont pas nécessairement plus nombreux cette année, mais ils pourraient être plus visibles. Donc vraiment, pour prévenir, ce que les autorités nous disent, c'est pour prévenir qu'un ours, par exemple, se retrouve dans votre cour arrière, ce qu'on ne souhaite pas, éviter de laisser de la nourriture traîner, finalement.
12: Ben oui.
13: Donc même des mangeoires pour oiseaux, ça,
12: ah,
13: peut
12: oui?
13: Oui, ça peut attirer des ours. Donc c'est vraiment ce qui est recommandé, mais sinon, généralement, ils ne sont que de passage. On est dans un environnement boisé, en Estrie, ils ne sont que de passage. Donc ils font juste passer en ville et retournent dans leur habitat naturel.
12: Ben écoute, je vais faire attention, j'en ai une mangeoire là tout près d'une fenêtre, oh! Il me semble de me réveiller un matin puis de voir l'ours. Mais enfin, oui, on va suivre ces beaux conseils, Florence, puis on se retrouve tantôt pour d'autres détails, ça tombe bien parce qu'on a des infos M105 plusieurs fois tout au long de l'émission.
13: Oui, à très bientôt.
12: À tantôt, merci.
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12: Alors, si vous voulez gagner un 50$ pour aller magasiner au marché public un jeudi soir ici à Granby, ben, c'est comme ça qu'on doit participer en textant directement. Vous me textez la recette que vous auriez envie de faire là aujourd'hui. Qu'est-ce qui vous vient en tête au 450-900-0105? 450-900-0105. Vous m'écrivez votre nom, le nom de la recette et le tour est joué. Je vais faire le tirage un peu plus tard dans notre émission. On est ensemble, donc, jusqu'à midi pour celle-ci. Et on aura la musique de Jean-François Posé qui s'en vient. On a aussi Earth, Wind and Fire. On a John Travolta qui va vous rappeler avec cette petite chanson-là. Plusieurs choses, plusieurs images, un film, entre autres. Et je vous reparle de showbiz dans les prochaines minutes. Alors, je vous souhaite de passer un très, très bon matin au son de la playlist de votre été.

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0: Je pense qu'on est la région où il y aura le plus de spectacles dans les jours à venir. C'est pas des blagues parce qu'on a toutes les circonstances pour que ça se passe. Entre autres, ce soir, ne manquez pas Raphaël Roy qui sera au Parc du Buc sur la rue Crémazie, tout près du centre sportif Léonard Grondin et aussi de la piscine. Alors, du centre aquatique, vous pourrez l'entendre. Ça commence à 19h et je vous rappelle que c'est gratuit. On a aussi d'autres spectacles qui s'en viennent, des spectacles, entre autres, avec le Festival international de la chanson de Granby. On a, entre autres, Yvan Boivin-Flamand. Il sera en visite à Bromont sur la place publique. C'est justement le FIG qui visite Bromont. Et on aura aussi, cette semaine, à compter de jeudi, donc, tous les spectacles débutent pour le Festival. Et on aura les chansons imposées M105 dans le foyer du Palace. Je vous le dis, vous allez passer une belle soirée. Venez voir ça. C'est des duos qui chantent des chansons revisitées avec leur saveur, leur énergie. Alors, ça, c'est une des invitations. Il y en a plein d'autres qui suivront au cours des prochains jours. Et puis même tantôt, là, parce que c'est vraiment un événement, 58e édition quand même. On poursuit notre aventure musicale de ce matin pour ce mardi, déjà le 11 août.
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0: Alors, voilà, vous êtes sur M105 au travail. Et pour ce mardi, notre segment latino va ressembler à l'amalgame de deux chansons qui vont nous donner chaud, je vous le dis. On a premièrement la chanson de Manuel Torizo qui a quand même osé aller revisiter la bachata traditionnelle en amenant un côté plus électronique, vraiment un soupçon urbain aussi à ça, en gardant le genre quand même. Et ça a tellement permis aussi de découvrir la bachata dans certains pays où c'était pas du tout dans les choix musicaux. Alors oui, on va entendre ça. Et juste avant, ben c'est une chanson qui donne très chaud avec Camila Cabello, entre autres. Et vous allez pouvoir savourer ce Havana Oh Nana qui était vraiment improvisé au micro et qui a été gardé et qui a séduit quand même plus de 25 pays qui a gardé cette chanson numéro 1.

0: 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Aujourd'hui, c'est jusqu'à 22h. Même pas besoin de sortir. Là, vous faites ça de chez vous, de votre voiture, de votre travail, peu importe. Allez-y, m105.ca. C'est Mélissa, jusqu'à 13h avec vous autres. Bon matin.
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Future avec Clément Jacques et Marie-Mé. Je veux maintenant vous dire que c'est Caroline qui a gagné. Caroline Gauthier, le 50$ pour le marché public. Félicitations et merci pour votre participation. On aura l'occasion tantôt de vous parler de plein d'autres sujets qui concernent notre région. On parle d'infos à l'instant et d'élections, en fait de candidats, de nouveaux candidats qu'on a appris ce matin qui se présentaient dans différents partis. Restez là pour nos infos M105.

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7: Alors, Florence, on va parler tout de suite de ces deux nouveaux candidats qui ont annoncé justement leur participation dans la circonscription de Green Bay.
8: Oui, donc d'abord, on a la candidate libérale qui a été dévoilée un peu plus tôt lors d'une conférence de presse. Il s'agit de Claudie Bérubé. Et c'est le député Frédéric Beauchemin qui est également candidat pour le Parti libéral du Québec, mais dans la circonscription de Brome-Missisquoi, qui en a fait l'annonce au club de golf minor plutôt. Elle est résidente de Lac-Brome et Mme Bérubé est également la présidente et stratège de StratégieB.com Marketing. Elle est détentrice d'une maîtrise en administration publique. La candidate a un attachement particulier pour Green Bay puisque sa mère y réside. Elle est également proche aidante et elle se lance désormais en politique pour d'abord s'attarder à l'enjeu qu'elle considère prioritaire, l'itinérance. Donc, c'est une annonce qui a été faite un petit peu plus tôt ce matin, comme je disais, dans le cadre d'une conférence de presse. D'autres détails suivront prochainement au fil de la journée. Et comme tu le disais, Mélissa, on ne parle pas d'une seule candidature qui a été dévoilée aujourd'hui, mais bien d'une deuxième candidature. Cette fois-ci, c'est le président directeur général de l'OSI Coop Solidarité, donc Jean-François Arsenault. C'est une entreprise d'économie sociale dont la mission est de développer des projets de logements abordables qui se lancent en politique, justement. Il a également été président de la Chambre de commerce et d'industrie Haute-Yamaska jusqu'en juin dernier. Il est candidat pour le Parti québécois. Et je rappelle aussi que M. Arsenault avait déjà été candidat pour le Parti québécois par le passé. Donc, c'est la deuxième fois qu'il se représente pour le Parti québécois. Autrefois, il s'était présenté dans la circonscription de Shefford, mais la circonscription de Shefford est désormais devenue la circonscription de Green Bay. Alors, techniquement, sur le plan territorial, c'est la même chose. C'est la même circonscription. Et je viens d'échanger tout juste avec M. Arsenault qui me dit que la cause souverainiste le tient profondément à cœur. Et en fait, c'est vraiment cet élément-là qui fait en sorte qu'il se représente pour une deuxième fois pour le Parti québécois. Et je vais terminer rapidement, toujours à l'échelle locale. Ce matin, vers 5h30, les policiers ont été appelés à intervenir pour une collision survenue face au 921 rue principale à Green Bay. Et selon les premières informations qu'on a récoltées, le véhicule aurait d'abord percuté un lampadaire avant de terminer sa course contre un arbre. Sur place, les policiers ont constaté que le conducteur, un homme de 40 ans de Green Bay, présentait des signes d'intoxication par l'alcool. Le conducteur a ensuite été transporté au centre hospitalier de Green Bay, mais pour des blessures qui ne mettent pas sa vie en danger, il a été libéré, mais il pourrait faire face à des accusations de conduite avec faculté affaiblie. L'enquête se poursuit et on vous tiendra, comme d'habitude, informé.
7: Bien, merci beaucoup Florence. On se retrouve sur le point de midi.
8: Oui, pour le bulletin majeur. Au revoir.
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7: Rappelez-vous l'été 2021. Essayez de vous situer là dans votre intérieur. On avait envie de retrouver les terrasses. On avait envie aussi de célébrer, d'aller dans les festivals, revoir des gens après la pandémie. Et c'est là que la prochaine chanson était vraiment au sommet. Et on va s'en rappeler probablement comme quelque chose où est-ce qu'on était beaucoup mieux à ce moment-là. C'était numéro un dans plus de 20 pays, dont le Canada. Et c'est la chanson Stay de Kid Laroi et Justin Bieber. Et il avait, Laroi, enregistré le refrain en une seule prise. Et on a aussi Justin Bieber qui, lui, a décidé de faire des harmonies de dernière minute. Finalement, c'est venu changer l'essentiel de la chanson et c'est devenu numéro un. Alors, on vous la présente ce matin dans M105 au travail. Voici la chanson Stay. Je vous souhaite de passer un bon début de journée.

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0: C'était Charlotte Cardin sur M105. J'espère que vous passez un bon début de journée. Je le dis souvent à M105, on est une belle équipe et nous avons trois merveilleuses guides qui ont été là tout l'été avec le podcast, le balado, suivez le guide. Et elles se sont promenées à Lac-Brome, à Waterloo, à Cowansville, à Granby, ici et partout dans la région pour nous offrir vraiment plein de tentations, des sorties à faire. Et puis, tous les matins, on pouvait avoir justement un petit segment à 7h35. Et ça se continue pour une dernière semaine. Lydia, Émilie et Vanessa vont nous donner leur coup de cœur cette semaine dans Suivez le guide. Et c'est dur à choisir, là, parce qu'il y avait vraiment beaucoup d'endroits que moi, en tout cas, ils m'ont donné le goût. Elles m'ont donné le goût de découvrir ou de retourner voir. Alors, je vous le dis, Suivez le guide cette semaine. C'est les coups de cœur, finalement, de nos guides. Alors, c'est à ne pas manquer. Voilà, on poursuit ensemble M105 au travail. On aura nos midi M105 dès midi avec le point d'information justement régional, national et international avec Florence Aquilina.
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1: C'était Alyosha Schneider sur M105. Je veux saluer la belle gang de la librairie Le Repère parce que, ils nous ont mis dans une publication. Ils ont reçu un livre qui s'appelle Radio Rosalie. Et je trouve que c'est tout à fait mon genre parce que Rosalie vit ses journées comme si c'était une émission de radio. C'est une bande dessinée. Et je vais certainement aller me chercher ça. Et demain, d'ailleurs, c'est la journée du 12 août. J'achète un livre québécois. On s'en repart plus tard ce midi.

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8: Bon midi, mesdames, messieurs, ici Florence Aquilina et voici vos infos M105. Jean-François Arsenault est officiellement candidat du Parti québécois dans la circonscription de Granby. Le président-directeur général de l'OSI Coop Solidarité, une entreprise d'économie sociale dont la mission, je le rappelle, de développer des projets de logements abordables, se lance en politique. Il a également été président de la Chambre de commerce et d'industrie Haute-Yamaska jusqu'à très récemment, en juin dernier. L'entrepreneur compte mettre à profit son bagage de connaissances ainsi que les outils qu'il a acquis au fil de son parcours pour s'attaquer à l'accessibilité et l'abordabilité du logement, un enjeu qu'il considère comme prioritaire pour les citoyens de Granby.
9: Et comme je mentionnais pour les gens de Granby, en fait, je veux vraiment tabler tout le long de la campagne là, sur le coût de la vie, le logement. Évidemment, c'est mon expertise, notamment dans le logement. Donc, c'est sûr et certain qu'il faut faire bénéficier les gens d'avoir un logement accessible, abordable. Puis aussi, ça va avoir un effet positif sur les entreprises avec le développement économique intelligent, comme je mentionne. Donc, c'est vraiment de regarder, quand je parle d'intelligence, c'est vraiment de regarder tous les aspects qui rend le développement économique intéressant puis prospère pour les entreprises. Donc, ça amène un soutien. On le sent, on a une demande forte là, chez OLSI.
8: Je rappelle que M. Arsenault a déjà été candidat pour le Parti québécois par le passé dans la circonscription de Shefford, qui est devenue depuis la circonscription de Granby. D'autres détails suivront prochainement concernant ses priorités et sa campagne, puisque nous venons d'apprendre la nouvelle un peu plus tôt ce matin. Toujours en parlant de nouvelles, eh bien, ce n'est pas la seule identité d'un candidat dans la circonscription de Granby qu'on a pu apprendre aujourd'hui. Il y a également Claudie Bérubé qui a été révélée comme la candidate libérale dans Granby. Le député Frédéric Beauchemin, candidat du Parti libéral du Québec, mais dans Brome, Missisquoi. On a d'ailleurs fait l'annonce, plus tôt ce matin au club de golf Miner. Résidente de Lac-Brome, Mme Bérubé est présidente et stratège de l'entreprise Stratégie B.com Marketing. Elle est également titulaire d'une maîtrise en administration publique. Elle entretient un lien particulier avec Granby puisque sa mère y réside. Elle est également proche aidante et elle se lance maintenant en politique afin de s'attaquer d'abord à ce qu'elle considère comme l'enjeu prioritaire. On va pouvoir l'écouter.
10: Oh, je pense que ça serait l'itinérance. Puis mettre de la richesse dans la poche des Granbyens. S'assurer que la région soit vraiment en plein essor encore davantage, qu'on puisse répondre à la demande de logement. Parce que ça a un impact direct sur être capable d'attirer les bons employés aussi. Être capable de servir les demandes des employeurs qui sont aussi à la merci un petit peu. Ils n'ont pas toujours les employés qu'ils ont besoin. Donc, je pense vraiment que ce sera un enjeu fondamental, le logement qui va répondre à tellement de besoins à la fois.
8: Restons à l'échelle locale et restons du côté de Granby puisque ce matin, vers 5h30, les policiers ont été appelés à intervenir pour une collision survenue face au 921 rue principale, toujours à Granby. Comme je disais, selon les premières informations, le véhicule aurait d'abord percuté un lampadaire avant de terminer sa course contre un arbre. Sur place, les policiers ont constaté que le conducteur, un homme de 40 ans, présentait des signes d'intoxication par l'alcool. Il a ensuite été arrêté pour conduite avec les capacités affaiblies et il a été transporté au centre hospitalier de Granby pour des blessures qui ne mettent toutefois pas sa vie en danger. L'homme a ensuite été libéré et il pourrait faire face à des accusations de conduite avec les facultés affaiblies. Mais l'enquête se poursuit. On vous tiendra au courant prochainement. Restons dans la région puisque deux ours noirs ont été aperçus hier matin à proximité de quartiers résidentiels dans la région. Un premier animal a été vu sur la rue de Bretagne à Granby, tandis qu'un autre a été signalé plutôt sur la rue Michel à Saint-Alphonse de Granby. Dans les deux cas, des citoyens ont partagé leurs observations sur les réseaux sociaux et c'est comme ça qu'on a été mis au courant de la situation. Les ours ne sont pas nécessairement plus nombreux cette année, c'est important de le préciser, mais ils pourraient être plus visibles. Donc lorsque la nourriture se fait moins abondante dans leur habitat naturel, ils peuvent être tentés de s'approcher davantage des endroits où ils trouvent facilement de quoi se nourrir. C'est pour ça que, selon les recommandations des spécialistes, si vous ne voulez pas vous retrouver face à un ours dans votre cour arrière, on recommande finalement d'éloigner toute forme de nourriture. Les mangeoires à oiseaux, comme on disait un petit peu plus tôt, comptent comme une source de nourriture qui pourrait attirer les ours. Donc, si vous voulez prévenir justement que l'éventualité d'un ours dans votre cour arrière, débarrassez-vous de la nourriture. Et si jamais vous voyez un ours passer, généralement, il fait juste traverser et retourner dans son habitat naturel. À l'aube de la campagne électorale, parce qu'on parlait de nouvelles candidatures dans la région, mais à l'échelle provinciale, en termes des intentions de vote, près d'un électeur québécois sur deux n'a pas encore arrêté son choix de façon définitive. Ça, c'est selon un sondage léger qui a été commandé par le journal TVA. Alors que 49% des répondants disent pouvoir encore changer d'allégeance d'ici le scrutin du 5 octobre, 48% affirment que leur décision est prise. Cette proportion d'électeurs encore flexibles pourrait jouer un rôle déterminant pour les partis qui devront à la fois consolider leur appui et convaincre les indécis. Alors, dans les intentions de vote, le Parti québécois demeure en tête avec 30%, devant le Parti libéral du Québec à 24%, et en troisième position, c'est la Coalition Avenir Québec à 20%. Le Parti conservateur du Québec suit avec 13%, tandis que Québec solidaire progresse à 11%, même s'il reste cinquième. Au sport, peut-être vous dire qu'après la pluie, le beau temps, puisque les deux matchs des quarts de finale qui devaient avoir lieu hier à l'Omnium Banque Nationale de Montréal ont été reportés à aujourd'hui en raison de Dame Nature. L'Italien Luciano Darderi affrontera l'Américain Brandon Nakashima sur l'heure du midi, alors que l'Espagnol Raphaël Jodar se mesurera au Français Arthur Fils en milieu d'après-midi. Alors voilà, c'était l'essentiel de vos infos. Détails, autres nouvelles au m105.ca. Et sur ce, mesdames, messieurs, je vous souhaite bon appétit.
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6: Alors, bienvenue dans nos Midi M105. On va entendre, entre autres, Tovlo Stromae. On a aussi Okoumé Mika. On va avoir les trois accords. On va entendre Shakira un peu plus tard également. Puis, on va commencer ça avec une chanson quand même qui est venue apporter en 98 pas mal de soleil. Et c'est une chanson hip-hop, R&B, qui reprend le refrain de Island in the Stream. Vous l'avez deviné. Voici

0: La musique de Shakira dans vos midis M105. J'espère que ça va bien. On a peut-être à côté de nous, pour l'heure du lunch, une bouteille de ketchup. Eh bien, j'ai goût de vous demander, est-ce que vous aimez le ketchup? Genre, vous l'aimez, vous l'adorez, vous l'aimez à la folie. Il y a trois niveaux, hein? Puis ça se répercute même dans la façon dont on applique le ketchup dans notre assiette. Un petit rond de ketchup tout petit à côté des frites. On en met partout sur les frites. Vous le mélangez avec autre chose. Enfin, je vous parle de ça parce que Heinz, qui a imaginé finalement un bouchon pour la quantité de ketchup pour ceux qui aiment ça un petit peu, beaucoup passionnément. Et ça se passe plus aux États-Unis et au Royaume-Uni. On a créé ça pour la saison des barbecues et on peut, avec le cran du bouchon, déterminer où est-ce qu'on veut avoir la quantité de ketchup. Fait que vous aimez ça un petit peu, bien, vous le mettez là. Puis tout le monde peut se servir dans la famille comme il a envie. Alors, voilà, c'est on peut pas l'avoir, mais je pense que l'idée va être reprise ici. J'ai vraiment l'impression à suivre. On va justement suivre musicalement ce qui s'en vient. On a Tovlo et Stromae, ça s'appelle Des fleurs. Bon midi.
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0: C'est la vie sur M105. Bon lunch. On a ce soir le spectacle de Raphaël Roy. Je vous rappelle que c'est au Parc du Buc, un spectacle gratuit. Amenez vos chaises. Vous allez passer vraiment un très, très bon moment avec cette chanteuse qui a été connue à la voix dans Zénith aussi. Elle est fabuleuse. Alors, voilà, j'espère y aller aussi et de vous croiser. Et on n'a pas de pluie. Là. Je sais qu'aujourd'hui, on a comme des passages nuageux, là, mais il y a peut-être un petit peu de pluie qui va tomber autour de 3 heures, là, mais à peine, ça ne va pas changer la soirée qui s'annonce belle. Alors, pour l'instant, ben, tout a lieu comme prévu. Et ben voilà, on a nos Info M105, beaucoup d'actions sur la scène politique avec des nouveaux candidats qui se sont annoncés ce matin, en fait, pour la région. On vous en parle tout de suite avec Florence Aquilina.
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4: Ici Florence Aquilina et voici vos infos M105. Jean-François Arsenault est officiellement candidat du Parti québécois dans la circonscription de Granby. Le président-directeur général de l'OSICOOP Solidarité, une entreprise d'économie sociale dont la mission est de développer des projets de logements abordables, se lance en politique. Il a également été président de la Chambre de commerce et d'industrie au Kamaska jusqu'à très récemment, d'ailleurs en juin dernier. L'entrepreneur qui compte mettre au profit son bagage de connaissances ainsi que les outils qu'il a acquis dans ses rôles au fil de son parcours pour s'attaquer à l'accessibilité et l'abordabilité du logement, un enjeu qu'il considère comme prioritaire pour les citoyens de Granby et région. Rappelons en terminant que M. Arsenault a déjà été candidat pour le Parti québécois dans la circonscription de Shefford, qui est devenue la circonscription de Granby. D'autres détails suivront prochainement. Restons à l'échelle locale, mais cette fois-ci du côté de Cowansville, puisque des locataires d'habitations à loyer modique de la terrasse Belle-Rive à Cowansville dénoncent depuis plusieurs années des problèmes de moisissure qu'ils estiment néfastes pour leur santé. Plusieurs résidents rencontrés par Radio-Canada affirment que des enfants développent des problèmes respiratoires et tombent fréquemment malades en raison de la qualité de l'air dans les logements. L'Office d'habitation de Brome-Missisquoi qui soutient toutefois qu'aucune donnée ne démontre un lien entre l'état des immeubles et la santé des locataires. L'organisme reconnaît néanmoins la vétusté des bâtiments et prévoit des travaux majeurs de démolition, de reconstruction de plomberie et de toiture entre 2027 et 2030. En terminant, sa direction admet également qu'un lien de confiance s'est brisé avec certains locataires et affirme vouloir améliorer les communications. Alors voilà, c'était l'essentiel de vos infos. Détails, autres nouvelles, comme d'habitude, au M105.com.
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0: Merci d'avoir choisi M105 comme playlist de votre été. Il y a des gens ici que, je te dis, on travaille fort pour vous offrir une belle programmation. On a nos infos M105, évidemment. Et demain, on va faire aussi un petit coucou. Vraiment, c'est important de le faire. Pour le 12 août, j'achète un livre québécois. Je vous invite à être là demain matin parce que oui, il va y avoir de l'action. On aura une autrice en studio qui s'appelle Anne-Marie Desbiens. Vous avez peut-être lu de ses publications. En tout cas, demain, c'est un rendez-vous dans M105 le matin. Et aussi, ben moi, j'ai le goût de saluer parce que je sais que jeudi, là, il annonce un peu de pluie et vous allez peut-être vous demander qu'est-ce qu'on fait avec nos petits si vous les avez justement en congé. Ben il y a toujours les accrocins. Je veux le saluer, la belle gang, là-bas, Michael Barré. On a aussi ensuite de ça, Nathalie Sévigny, Bruno Bessette et puis Céline Stoddard. Merci d'être là à l'écoute. Ils sont au 231 rue Saint-Charles Sud, local 14. C'est des nouveaux collaborateurs ici à M105. Alors, on vous salue et merci d'être à l'écoute.
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0: Pour les probabilités météorologiques de la semaine, ben demain, mercredi, on prévoit 20 avec un 60% de probabilité d'averse, des averses jeudi avec 20 degrés et en fin de semaine, ben vendredi, c'est beau, 21, samedi.

Les midi M105, c'est pas encore terminé. Votre heure de lunch non plus. Encore deux chansons avant l'arrivée de Lydia qui s'amène pour passer les prochaines heures avec vous autres. Ça a été un plaisir. On renouvelle ça demain matin. Comptez de 9h. Ciao!

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8: Il est 13h, je vous souhaite un bon mardi après-midi. C'est Lydia Bonin qui s'installe derrière le micro pour vous accompagner cet après-midi-là. Et on va faire un retour à l'été 2012 aujourd'hui. En 2012, ce qu'il y a eu, c'est la sortie du film Rebelle de Pixar. Tu sais, la fille qui s'appelle Merida, qui a les cheveux roux ben frisés. Ouais, je parle bien d'elle. Et ce qui était le fun à ce moment-là, c'est que c'était la toute première héroïne principale féminine d'un film de Pixar. Puis en plus de ça, ce qui était contraire en fait aux autres contes classiques, c'est qu'il n'y avait même pas de prince charmant, aucune histoire d'amour. Toute l'histoire reposait là, sur la relation, qui est complexe parfois, entre une mère et sa fille. Et ce qu'on écoutait dans nos oreilles à l'été 2012, c'est Somebody That I Used To Know que je vous offre tout de suite en ce mardi après-midi.
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0: C'était Amélie dans votre playlist estivale et ça se passe ici à M105 jusqu'à la fin de l'été. 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En musique, dans les prochaines minutes, il y a Roxane Bruno qui s'en vient.
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Un souvenir de Bryan Adams en ce mardi après-midi. Puis je vous disais hier que j'étais venue au travail en marchant puis que j'avais même pas emmené de veste parce qu'il annonçait de la pluie. Ben vous serez content d'apprendre que je me suis sauvée de la pluie juste à temps parce que dès que je suis rentrée chez moi, il a commencé à pleuvoir et je pense que je dois aller m'acheter un billet de loto juste pour ça. Mais ça devrait pas m'arriver aujourd'hui parce qu'avec le beau soleil qu'on a présentement à l'extérieur, ben je devrais être pas si pire. D'ailleurs, on a quand même un 40% de possibilité d'averse. C'est juste vous dire même un risque d'orage en après-midi. Mais comme je vous dis, en tout cas à Granby, c'est super beau. Pour ce soir et cette nuit, on attend 30% de possibilité d'averse avec un minimum de 14 attendus.

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4: Il est 14h, c'est le temps des infos M105. Marianne Roy, on connaît qui est le candidat du PQ dans Granby.
5: Oui, c'est Jean-François Arsenault qui est officiellement candidat du Parti québécois dans la circonscription de Granby. Le président directeur général de l'OSI Coop Solidarité est une entreprise d'économie sociale dont la mission est de développer des projets de logement abordable. Eh bien, il se lance en politique et il était également président de la Chambre de commerce et d'industrie Haute-Yamaska jusqu'en juin dernier. L'entrepreneur compte mettre à profit son bagage de connaissances ainsi que les outils qu'il a acquis au fil de son parcours pour s'attaquer à l'accessibilité et à l'abordabilité du logement, un enjeu qu'il considère comme prioritaire pour les citoyens de Granby. En Colombie-Britannique, des renforts doivent arriver aujourd'hui pour lutter contre l'incendie majeur de feu de forêt qui fait rage sur les rives du lac Okanagan. C'est 100 pompiers du Mexique qui doivent arriver sur le terrain pour participer à la lutte contre cet incendie qui a déjà coûté la vie à une dame de 80 ans. Et près de 60 bénévoles se sont mobilisés en fin de semaine à Granby dans le cadre d'une activité de nettoyage des berges organisée par Mission 1000 tonnes et en collaboration avec l'OBV Yamaska. Les participants ont ratissé les abords du lac Boivin sur près d'un kilomètre et ont récolté plus de 200 livres de déchets. Selon le directeur de l'organisme, Eric Otis, la majorité des matières récupérées étaient liées à la restauration rapide, notamment des emballages et des essuie-tout. Il y avait aussi quelques objets inusités, dont un skateboard et des pneus de vélo qui ont aussi été découverts. Donc, l'activité visait à sensibiliser la population à la protection de l'eau et à préserver des milieux naturels. Voilà, pour plus de détails et d'autres nouvelles, rendez-vous au m105.ca.
4: Merci!
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4: À 14h02, on poursuit notre après-midi ensemble. C'est Lydia Bonin qui est là dans votre playlist musicale estivale. D'ailleurs, dans les prochaines, Fred s'en vient avec son succès Mademoiselle. Il y aura aussi le fameux Mambo No. 5 dans quelques instants. Mais pour tout de suite, on y va avec un succès d'Inner Circle. Voici Sweat.

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1: Ouais, ben il y a 13 célibataires du Québec qui seront au Panama cet automne parce que les candidats d'OD, Occupation double Panama, ont été dévoilés aujourd'hui. Vous pouvez d'ailleurs aller voir tous les profils sur nouveaumois.ca. Je vous rappelle la grande première d'Occupation double qui est attendue le dimanche 6 septembre à 18h30 sur Nouveau et sur Crave. Et c'est une grosse journée pour la télé-réalité canadienne, ouais. Il y a Netflix qui a annoncé, amorcé la production d'une version canadienne de Love is Blind ou Mariage instantané. On est rendu à la 10e saison du côté des États-Unis. Je vous rappelle les candidats qui sont invités à apprendre à se connaître à travers des cabines isolées pour idéalement tomber en amour sans jamais se voir. La seule affaire, c'est que ils doivent décider s'ils se fiancent ou non avant même de se rencontrer en face à face. Qui sait, peut-être retrouverez-vous l'amour parce que le recrutement des candidats est déjà débuté pour la version canadienne de Love is Blind.
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1: Le plus grand succès à l'international et son premier, surtout, c'était celui de Shaggy avec Bombastic de l'album du même nom. Album d'ailleurs qui a remporté le Grammy Award du meilleur album reggae en 1996. D'ailleurs, ça a marqué un tournant marquant pour ce style de musique-là. Ça a popularisé le dancehall partout dans le monde. Ça s'en vient dans les prochaines minutes. Avant ça, on va y aller avec une chanson du duo Santana qui s'est librement inspirée de la comédie musicale musical West Side Story, dont le personnage principal s'appelle Maria, puis ont décidé de nommer leur chanson de ce même nom. Le Maria Maria qui a gagné le Grammy Award de la meilleure perfo pop en 2000 tout de suite.

J'ai juste entendu des bons commentaires sur son show la semaine passée à Montréal. C'était Olivia Dean avec sa chanson So Easy to Fall in Love. Et ce matin, dans M105, le matin, on a reçu, comme à chaque mardi matin, la biologiste du zoo de Granby, Julie Hébert. Et elle nous jasait des mythes et réalités concernant les animaux. Et d'ailleurs, si vous l'avez manqué ce matin, inquiétez-vous pas, on va la rediffuser ce soir dans le retour à M105, là, vers 17h40. C'est un rendez-vous. Elle est là jusqu'au 25 août. Alors, je vous invite à être à l'écoute la semaine prochaine pour sa chronique du Zoo de Granby. En musique dans les prochaines minutes, on y va avec Gabrielle Fredette.

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0: One Love. 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

0: Souvenir de Noir Silence, leur chanson On jase de toi en ce mardi après-midi. Et là, jeudi, ce qui est le fun, c'est qu'Impact de rue organise leur barbecue du côté de Waterloo. Alors, ça débute à 11h jusqu'à environ 2h l'après-midi. Ils vont se déplacer dans un nouveau parc cette année, donc un nouveau parc de la ville de Waterloo toujours. C'est le Carré Foster. Alors, c'est complètement gratuit. On vous invite à aller faire un tour. Il y a aussi la présence de la trace cette journée-là. Et ce qui est le fun, c'est qu'à date jeudi, il annonce quand même beau. Bon, des nuages, mais pas de pluie attendue, ce qu'on ne peut pas dire pour demain, mais quand même un 30% simplement de possibilité d'averse pour demain en journée. Pour ce soir, même affaire, 30% de risque d'averse de pluie. On attend quand même un risque d'orage pour ce soir et cette nuit avec un minimum de 14. On a présentement 26 ressentis, 32 sur la région.
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4: Il est presque 15h pour les infos M105. Marianne Roy, il y a des HM du côté de Coansville qui seraient néfastes pour la santé.
5: C'est des locataires d'habitations à loyer modique de la terrasse Bellerive à Coansville qui dénoncent depuis plusieurs années des problèmes de moisissure qu'ils estiment néfastes pour la santé. Plusieurs résidents rencontrés par Radio-Canada affirment que des enfants développent des problèmes respiratoires et tombent fréquemment malades en raison de la qualité de l'air dans les logements. L'Office d'habitation de Brome Missisquoi soutient toutefois qu'aucune donnée ne démontre un lien entre l'état des immeubles et la santé des locataires. L'organisme reconnaît néanmoins la vétuste des bâtiments.

0: bâtiment et prévoit des travaux majeurs de démolition, de reconstruction, de plomberie et de toiture entre 2027 et 2030. Un deuxième chat a contracté la rage du raton laveur, cette fois à Saint-Anicet, en Montérégie. Selon Santé Québec Montérégie Centre, 3 personnes ont reçu un traitement préventif contre la rage après avoir été en contact avec l'animal. L'organisme recommande de demeurer vigilant quant au contact avec des animaux domestiques ou sauvages et de maintenir à jour la vaccination des animaux de compagnie. Et ce matin, vers 5h30, les policiers ont été appelés à intervenir pour une collision survenue face au 921 rue principale à Granby. Selon les premières informations, le véhicule aurait d'abord percuté un lampadaire avant de terminer sa course contre un arbre. Sur place, les policiers ont constaté que le conducteur, un homme de 40 ans de Granby, présentait des signes d'intoxication par l'alcool. Il a été arrêté pour conduite avec les capacités affaiblies. Le conducteur a ensuite été transporté au centre hospitalier de Granby pour des blessures qui ne mettent pas sa vie en danger. Et l'homme a été libéré et pourrait faire face à des accusations de conduite avec les facultés affaiblies. L'enquête se poursuit. Voilà, pour plus de détails et d'autres nouvelles, rendez-vous au m105.ca.
1: Merci Marianne.
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1: On va pas aller trop loin aujourd'hui à l'été 2022. Et ce qui est le fun avec l'été 2022, c'est qu'on a vécu une véritable renaissance culturelle du Québec. Je vous rappelle, on était en confinement dans les derniers étés, ce qui veut dire que les festivals, les spectacles étaient tous malheureusement soit annulés ou du moins changés la formule à ce moment-là. Mais à l'été 2022, c'est là qu'on a pu retourner faire nos différentes activités. Vous vous souvenez bien, ça faisait du bien de revoir du monde, de plus être confiné chez nous. Et pendant l'été 2022 aussi, c'est Lizzo qui vraiment sa carrière a explosé à ce moment-là avec une de ses chansons d'ailleurs qui est devenue un immense hymne positif et ça a été viral d'ailleurs sur les différentes plateformes de médias sociaux. Et je parle ici de sa chanson About Damn Time que je vous offre tout de suite en ce mardi après-midi.

0: C'était I Lost My Baby, mais version Claudel à M105. Et si vous souhaitez en apprendre plus sur vos finances, vous avez peut-être des objectifs financiers que vous aimeriez atteindre, vous savez pas trop par où commencer, ben je vous invite premièrement à écouter le balado Liberté Planifiée. Ça s'est présenté par Sidaros et Associés, IG Gestion Privée de Patrimoine. Il y a Marie-Ève qui discute avec Fadi Sidaros d'argent, oui, comme un levier de liberté, non pas comme une fin. D'ailleurs, il y a Fadi qui nous explique que comment les entrepreneurs ont une relation différente avec l'argent de ceux qu'ils sont peut-être pas. Alors, je vous invite à aller écouter ça. C'est un balado qui est disponible sur YouTube, mais aussi toutes vos plateformes d'écoute en ligne préférées. Ça s'appelle Liberté Planifiée. Vous pouvez toujours, sinon, l'écouter au m105.ca. En musique, on poursuit dans les prochaines minutes. Ce sera Kain avec Envoyé à maison.
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0: 15h37, je vous souhaite un beau mardi après-midi. Et ce soir, on se donne rendez-vous au Parc du Buc à Granby. Ça, c'est au 500 rue Crémazie. Pourquoi? Ben, on poursuit la tournée des parcs avec Raphaël Roy, cette grande chanteuse. Je la trouve de un magnifique, oui, mais tellement bonne. Elle sera là à partir de 19h. Puis je vous rappelle, hein, c'est complètement gratuit tout ça. Je vous conseille d'amener une petite laine, par contre, pour ce soir, parce qu'on annonce un 14 degrés, même un 30% de possibilité d'averse. Mais ça sera plus tôt en soirée, même un risque d'orage aussi. Alors, je vous invite à vérifier la météo avant de partir pour vous habiller chaudement. Nous, on a présentement 24 ressentis, 29 sur la région. En musique, dans les prochaines, on poursuit avec Lionel Richie.
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0: DJ Soundman et DJ Sam D pour une histoire d'un soir.
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Il est 15h54, l'après-midi est presque terminé, ce qui veut dire que dans les prochaines minutes, oui, ce sera le début du retour M105. Il y a Joannie et Marianne qui viendront me rejoindre. Puis on va jaser de plaques d'immatriculation. Ouais, restez à l'écoute. Pour tout de suite, voici Sugar Ray avec sa chanson « Every Morning ».

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0: Denis Pelletier, DJ Soundman et DJ Sam D pour une histoire d'un soir.
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0: Ouais, il est déjà 4h24 degrés présentement sur la Haute-Yamaska. Bon, Missisquoi, c'est déjà une autre journée de terminer. Salut, Joannie. Salut, Marianne.
1: Salut.
0: Allô. Est-ce que vous seriez du genre, vous, à changer votre plaque d'immatriculation?
2: Non.

0: Oui, moi oui.
1: Ah oui, qu'est-ce que tu mettrais?
0: Moi, je voulais mettre Louis XIV parce que j'enseigne l'histoire. Je trouve ça très drôle, mais je l'ai pas encore faite parce que c'est comme 300 $ ou quelque chose comme ça. Je peux pas me justifier cette dépense-là, mais je trouve ça drôle.
1: Mais il y en a d'autres qui ont essayé de l'échanger.
0: Il y en a qui ont essayé, qui ont pas réussi.
1: Non, puis on va en parler un petit peu plus tard.
0: Il y a des règles, hein, 16h25.
1: Ça. Mais avant ça, on va y aller avec les infos, Marianne. On se parle de la vision des deux candidats dans Granby sur la souveraineté du Québec.
2: Oui, commençons par la candidate libérale dans Granby, Claudie Bérubé. Elle affirme que son engagement politique repose sur une vision fédéraliste et sur la nécessité de renforcer les liens entre le Québec et les autres provinces canadiennes. Selon elle, le contexte économique actuel et les tensions commerciales favorisent davantage la collaboration que les débats sur la souveraineté. Madame Bérubé soutient qu'un marché canadien de 40 millions d'habitants offre davantage d'occasions de développement et un meilleur pouvoir de négociation qu'un Québec seul.
3: Je pense que les gens sont assez intelligents pour voir qu'il faut s'unir plutôt que de se diviser. Devenir encore plus fort, ouvrir les frontières entre le Québec et les autres provinces, créer des liens, créer des ponts. La souveraineté, c'est beau, mais pendant ce temps-là, on va parler des questions constitutionnelles. On veut pas ça. Les gens, c'est pas ça ce dont ils veulent entendre parler. C'est comment je vais avoir plus des sous dans mon portefeuille, comment je vais être capable de rencontrer mon budget, de faire l'épicerie, de soutenir, de payer mon loyer.
2: Donc, la candidate croit que les partenariats interprovinciaux seront essentiels pour relever les défis économiques des prochaines années. Et du côté du Parti québécois dans Granby, Jean-François Arsenault affirme que la souveraineté demeure au cœur de son engagement politique. Il estime qu'un Québec indépendant aurait davantage de pouvoir pour prendre des décisions adaptées à sa réalité, notamment en matière de logement, de coût de la vie et de développement économique. Selon lui, la multiplication des paliers décisionnels rallonge actuellement certains processus, particulièrement dans le domaine du logement abordable. Monsieur Arsenault soutient également que l'indépendance permettrait de mieux protéger la culture et la langue française. La vaste majorité des auteurs canadiens ne pourront pas profiter de l'indemnisation de 1,5 milliard de dollars américains que l'entreprise Anthropic versera à la suite d'un recours collectif aux États-Unis. Rappelons que la société qui développe l'agent conversationnel Claude a utilisé environ 7 millions de livres piratés pour entraîner son intelligence artificielle et c'est seulement les œuvres enregistrées auprès du Bureau américain du droit d'auteur qui sont admissibles à une compensation. Plusieurs auteurs canadiens et québécois dont les ouvrages figurent parmi les œuvres utilisées ne recevront donc aucun dédommagement. Des représentants du milieu littéraire réclament maintenant une intervention du gouvernement canadien afin d'encadrer l'utilisation d'œuvres protégées pour l'entraînement des modèles d'intelligence artificielle. Voilà pour plus de détails et d'autres nouvelles. Rendez-vous au m105.ca.
1: Merci. Au sport, c'est confirmé. L'attaquant Alexis Sanchez va se joindre au CF de Montréal en tant que joueur désigné. On s'est entendu avec l'équipe jusqu'à la fin de la saison 2027 et peut-être une année de plus pour la saison 2027-2028. Ensuite de ça, Félix Auger-Aliassime est de retour au boulot. Donc, il est de retour en entraînement en vue d'effectuer un retour au jeu au Masters de Cincinnati. Et les Blue Jays vont poursuivre leur série face aux Red Sox de Boston ce soir à 19h.
0: Côté météo, c'est partiellement nuageux en ce moment. 30% de probabilité d'averse tôt ce soir avec un risque d'orage. Il fait 24 degrés à Granby, ressenti 29.
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1: OK, on va faire un retour en 2001 avec son premier numéro 1 au Billboard Top 100 en carrière. À ce moment-là, Mary J. Blige s'est restée d'ailleurs 6 semaines cette année-là. Et ce qui est drôle, c'est que le titre de cette chanson-là n'est jamais mentionné dans la toune. Je parle ici de Family Affair, ça s'en vient dans les prochaines minutes. Avant ça, on y va avec le tout premier single du groupe Backstreet Boys. C'est sorti en septembre 1995. Voici We've Got It Going On dans le retour.
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1: À 16h13, pour l'info qui va changer votre vie aujourd'hui, saviez-vous que le poisson clown a la capacité de changer de sexe?
2: Est-ce vrai?
1: C'est très vrai.
2: Oui.
1: Alors, c'est seulement de mâle à femelle. Alors, okay.
2: Dans un sens seulement.
1: Un sens seulement, puis ils peuvent seulement le faire une fois. Ce qui arrive, c'est que, exemple, la femelle est enceinte, elle a des bébés, puis là, malheureusement, ben, sa vie se termine. Mm-hmm. Ben, comme il n'y aura plus de femelle, le mâle avec qui elle s'est accouplée va changer
2: va
1: de sexe pour devenir une femelle pour qu'il y ait des petits bébés.
2: Ah, mais c'est un principe de survie de l'espèce.
1: Exactement.
2: Ah, c'est intéressant.
1: Vraiment. Oui. Alors, les animaux me fascinent.
2: Oui.
1: Hey, ce soir, dans le retour M105, on va jaser de bien des affaires, premièrement, de plaques d'immatriculation, Joanie.
2: Voilà. Les gens qui font des demandes inusitées, disons, pour les plaques personnalisées, on va jaser des noms qui ont été retenus. Et pas retenu.
1: finalement. 16h40, je suis tombée sur un nouveau record Guinness qu'un gars a fait. Assez inusité, merci. Mais moi, ça me fascine, les records Guinness, parce que, tu sais, les gros livres qu'on avait quand on était jeune, puis tu peux tourner les pages, puis te rends compte qu'il y a vraiment des records Guinness pour tout.
2: C'est
1: absolument
2: farfelu.
1: N'importe
2: c'est
1: quoi.
2: Farfelu.
1: Alors, très farfelu. C'est pour ça qu'on va en jaser un petit peu plus tard aussi, à 16h50, des records Guinness inusité, insolite, qui vont vous donner le sourire.
2: C'est un sujet sans fin, ça. Il y en a toujours plus.
1: Exact. Mais pour tout de suite en musique, voici Charlotte Cardin.
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0: C'était la talentueuse Charlotte Cardin dans le retour M105. Il est 16h17. On vous souhaite un bon retour à la maison. C'est l'heure des arts et spectacles.
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0: Joannie.
3: Oui.
0: À tous les célibataires canadiens. C'est votre chance, peut-être, que vous trouverez l'amour à la télé.
4: Peut-être que oui, peut-être que non. Il a été annoncé, donc, qu'il y aura une version canadienne de l'émission Love is Blind. Ma réaction a été « Oh my God! »
0: Oui.
4: En apprenant ça, parce que je suis une fan. Pour ceux qui ne connaîtraient pas cette franchise, c'est une télé-réalité lancée sur Netflix en 2020 et qui cartonne là, vraiment depuis. Et le concept, c'est qu'il y a des hommes et des femmes qui se datent, là, qui se fréquentent, mais sans se voir. Il y a un mur entre eux, ils sont dans des pods. Et ils doivent tomber en amour sans se voir pour démontrer que l'amour est aveugle. Et ils doivent même se demander en mariage. Fait qu'ils se jusqu'aux fiançailles sans se voir. Fait que là, ils sont fiancés. Puis là, ils se rencontrent pour la première fois. Et c'est toujours un moment chargé de malaise quand ils se rencontrent pour la première fois.
0: Imagine, tu le trouves pas cute.
4: Ben, ça arrive. Mais ils veulent pas l'admettre parce que là, ils ont l'air comme superficiel. Parce qu'avant, deux minutes avant, ils disaient, on a tellement connecté. Puis c'est l'amour de ma vie. Puis là, ils avouent. Puis wow, non, je le file pas. Finalement.
0: Non.
4: Fait que beaucoup de malaise dans cette émission-là. Qui, je crois, a démontré que l'amour n'est pas aveugle. C'est vraiment ça le point. Il y a pas beaucoup de couples qui ont survécu non plus, qui ont été formés dans ce show-là, parce que ça finit avec un mariage. Hein, ça va jusqu'au mariage. Puis quand je parle de franchise, il y a eu 10 saisons aux États-Unis. Il y en a eu au Royaume-Uni, en Allemagne, en Suède, au Japon, au Brésil. Ça devient une expérimentation culturelle, là, je dirais.
0: Okay.
4: Rendu en France également. Et maintenant, ben, il y aura la version canadienne. Moi, je vais suivre ça avec beaucoup d'intérêt.
0: D'ailleurs, voilà. Je pense que les candidatures sont ouvertes.
4: Oui, c'est ça. Vous pouvez googler ça si ça vous tente. De vivre l'expérience, comme ils disent, dans le domaine des téléréalités, c'est tout le temps l'expérience.
0: Toujours.
4: Donc voilà.
0: C'est votre chance.
4: Il
0: y a Taylor Swift qui sera encore une fois honorée.
4: Oui, tout à fait. Gros été pour elle. Elle s'est mariée il y a quelques semaines. Et là, il a été annoncé qu'elle sera intronisée cet automne au Nashville Songwriters Hall of Fame. C'est ce qu'a annoncé l'organisme aujourd'hui. Donc, elle devient 36 ans la plus jeune artiste à recevoir, oui, cet honneur-là. Et elle avait remporté le vote face à deux autres artistes qui étaient en lice. Chris Stapleton, qui est quand même un gros nom là, dans le country, et Miranda Lambert également. Donc, encore une fois, elle se démarque. Je pense qu'on peut écouter un extrait.
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0: Ça, c'est sa dernière qui s'appelle I Knew It, I Knew You, qui retourne un petit peu dans ses origines country parce que je vous rappelle, Taylor Swift a débuté.
4: Oui, elle a commencé à Nashville, en
0: exactement,
4: fait,
0: c'était son but. Et ça, cette tune-là, juste pour vous dire, ça va être dans Histoire de jouets 5.
4: Oh, c'est parfait.
0: Et
4: c'est
0: on termine parfait. Avec une autre télé-réalité québécoise cette
4: oui,
0: fois-ci.
4: Ben, on connaît maintenant l'identité des 13 candidats d'Occupation double qui vont s'envoler bientôt vers le Panama. C'est là que va se dérouler la prochaine saison. On sait que chaque saison est dans un lieu exotique. Et c'est déjà la 20e saison, donc on parle encore d'une franchise qui fonctionne bien, animé une fois de plus par Alicia Moffett et Frédéric Robichaud. Donc, à suivre, vous pouvez aller googler si vous voulez voir la liste là, des candidats. Mm-hmm.
0: Et Occupation double qui débute début septembre. Je pense que c'est le 6.
4: Oui, c'est ça le 6 septembre.
0: 6, exactement. En musique, dans les prochaines, c'est Sale Barbe.
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0: Hey, ça danse en studio sur Sale Barbe, Joanie, Marianne.
1: C'est bon!
0: C'était Aïe dans le retour M105. Puis depuis le 27 juillet 2018, précisément, on peut au Québec modifier notre plaque d'immatriculation, donc le mot, les lettres.
1: Avoir un nom spécialisé, un mot spécialisé.
0: Exactement. Puis on est tombé sur un article des personnalisations demandées qui ont été refusées par la SAC, avec raison.
1: Parce que c'est ça, la SAC dit pas oui à tout. Là. Vous pouvez pas avoir n'importe quel nom sur votre plaque d'immatriculation. Il y a quelques règles. Entre autres, il ne faut pas avoir une plaque qui laisse soupçonner que le titulaire du véhicule est une autorité publique, genre que t'es un policier, par exemple. C'est pas accepté, c'est rejeté dans ce cas-là. Aussi, faire preuve d'insouciance à l'égard de la sécurité routière, ça, je sais pas, comme une blague sur la sécurité routière, genre crash, par exemple, peut-être que ça serait rejeté. Sinon, véhiculer une idée obscène, scandaleuse ou de nature sexuelle, ça, on pouvait le deviner, que ce serait refusé. Contenir un langage abusif ou péjoratif, encourager une infraction criminelle et aussi reprendre une marque de commerce ou un nom distinctif. Fait que, si tu prends BMW, par exemple, tu pourrais
0: ça sera pas accepté.
1: Tu pourrais pas mettre ça. Et donc, ça coûte à peu près 300 $ pour avoir une plaque personnalisée et apparemment qu'il faut aussi payer 40,82 $ par année en frais de gestion.
0: En plus,
1: je savais pas ça qu'il y avait des frais supplémentaires. Faut vraiment vouloir.
0: Ouais.
1: En même temps, je comprends un peu l'intérêt, je dois dire. Je trouve ça drôle.
0: Toi qui veux d'ailleurs.
1: Comme moi qui voulais être Louis XIV, voilà. Aussi bien écrire nerd. Je me demande c'est qui l'a d'ailleurs, nerd en ce moment. Est-ce que vous voulez connaître donc les noms refusés? Vous allez voir, il y a quelques vulgarités.
2: Connaître l'imagination.
1: Commençons par les vulgarités. Trou du cul, en finissant par un cul à la fin.
0: Ben oui.
1: Trou du cul. Fesses, prépuce.
0: Pourquoi?
1: Certains ont un sens de l'humour qui leur appartient. Ensuite, vermine a été refusée. J'aurais pas cru que ça aurait été refusé. Ensuite, tes caves, il y en a plusieurs dans
0: cette version-là.
1: Dans cette veine-là. Okay. Rapide, j'aurais pas pensé ça non plus que ça aurait
0: été
1: refusé.
0: Mais c'est une infraction.
1: Mais c'est peut-être l'idée que ça encourage une mauvaise conduite routière ou quelque chose comme ça. Ouais. Race aussi, race comme une course automobile. Mai Tai, ça, c'est un cocktail. Et donc, on ne veut pas de mots d'alcool sur une voiture.
0: Un Mai Tai, c'est bon.
1: C'est bon, puis oui, c'est cute comme mot.
0: Ouais.
1: Mai Tai, mais bon, ça a l'air que c'est refusé. Ensuite, quelque chose avec mafia dedans, parce que c'est crime organisé. Donc, tout ce qui est lié avec des infractions, c'est pas permis. Al Capone, toujours dans la thématique. Mafia. Et il y a quelqu'un qui a voulu avoir SPVM 5. J'imagine les autres étaient déjà pris. Non, je sais pas. Mais en tout cas, ça a été refusé SPVM 5, spécifiquement. Et 911 men. Encore une fois, ils allaient suggérer que tu es peut-être un membre des services d'urgence ou quelque chose comme ça.
0: Je n'ai pas accepté.
1: Donc voilà.
0: Eh bien, vous le saurez.
1: Vous le saurez.
0: Ces mots-là ne sont pas acceptés si vous pensiez changer votre
1: plaque. Ça ne sert à rien. Si vous proposez ça, ça ne marchera pas.
0: On va tout de suite avec les infos.
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0: Il est 16h30. Marianne, on fait un bilan sur l'activité nettoyage des berges de samedi dernier à Granby.
2: C'est près de 60 bénévoles qui se sont mobilisés en fin de semaine à Granby dans le cadre d'une activité de nettoyage des berges organisée par Mission 1000 tonnes en collaboration avec l'OBV Yamaska. Les participants ont ratissé les abords du lac Boivin sur près d'un kilomètre et ont récolté plus de 200 livres de déchets. Selon le directeur de l'organisme, Eric Otis, la majorité des matières récupérées était lié à la restauration rapide, notamment des emballages, des papiers et autres. Et quelques objets inusités, dont un skateboard et des pneus de vélo, ont aussi été découverts. Donc, l'activité visait à sensibiliser la population à la protection de l'eau et à la préservation des milieux naturels. Écoutons Eric Otis.
5: On a eu à peu près une soixantaine de personnes, plus que ce que je l'attendais. On a eu des collaborations du zoo de Granby, de Impact de rue qui nous a aidés au cas où on trouverait des fringues ou il y aurait des itinérants. Ça concorde vraiment avec notre mission de l'OBV, la protection de l'eau, la conservation, s'assurer que le lac Boivin, la rivière Yamaska est pérenne pour les prochaines années, pour nos enfants, le futur.
2: Pour l'OBV Yamaska, l'événement a été un succès tant par la participation citoyenne que par la quantité de déchets retirés de l'environnement. Près de 2,4 millions de filles sont toujours privées d'école secondaire en Afghanistan, 5 ans après le retour au pouvoir des talibans. L'ONU demande de nouvelles autorités afghanes de permettre aux filles de retourner à l'école. Depuis 2021, les talibans ont aussi limité l'accès des Afghanes aux études supérieures, à plusieurs emplois et à d'autres activités de la vie publique. Malgré les nombreuses demandes de la communauté internationale, les autorités afghanes maintiennent ces restrictions, estimant qu'il s'agit d'une question interne. Et ce matin, vers 5h30, les policiers ont été appelés à intervenir pour une collision survenue en face au 921 rue principale à Granby. Les premières informations seraient que le véhicule aurait d'abord percuté un lampadaire avant de terminer sa course contre un arbre. Et sur place, les policiers ont constaté que le conducteur, un homme de 40 ans de Granby, présentait des signes d'intoxication par l'alcool. Il a été arrêté puis pour conduite avec les capacités affaiblies, transporté au centre hospitalier de Granby pour des blessures qui ne mettaient pas sa vie en danger. Et lorsque l'homme a été libéré, par la suite, il pourrait faire face à des accusations de conduite avec les facultés affaiblies. L'enquête se poursuit. Voilà, pour plus de détails et d'autres nouvelles, rendez-vous au m105.ca.
6: Merci au sport. C'est jour de match pour les guerriers de Granby ce soir, 19h30 au stade Napoléon Fontaine. Ils vont affronter la formation de Coaticook Cook et c'est confirmé, Alexis Sanchez va se joindre au CF de Montréal. On parle pour une entente jusqu'à la fin de la saison 2027, peut-être même pour la saison 2027-2028.
1: Ben, on a du beau temps pour du baseball ce soir, partiellement nuageux, seulement 30% de probabilité d'averse. Peut-être un risque d'orage, mais quand même, ça s'enligne pour être pas mal beau. 26 degrés en ce moment, ressenti 30 à Granby.
6: On est présentement en musique, les Cowboys Fringants.
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0: c'est arrivé pour de vrai. Voici notre drôle de nouvelle.
1: Il est 16h39, toujours 26 degrés sur la Haute-Yamaska-Bron-Missisquoi. Pour la drôle de nouvelle, aujourd'hui, je suis tombée sur un nouveau record Guinness.
2: C'est toujours intéressant, ça,
1: oui,
2: les records
1: parce
2: Guinness.
1: Que...
2: Ça nous amène dans toutes les directions.
1: Tu te dis, j'aurais jamais pensé.
2: Non,
1: okay. Alors, c'est un gars qui habite aux Émirats Arabes Unis, il y a 24 ans.
2: Okay.
1: Il y a eu plusieurs quand même records Guinness parce qu'il est super bon au soccer. Fait qu'avec ses pieds, un ballon, en gros. Fait qu'il a décidé, lui, dernièrement, d'envoyer un ballon de basket avec son talon.
2: OK.
1: Fait qu'en gros, il a comme lancé son ballon par derrière, puis il a kické, comme on dit, le ballon dans un panier de basket.
2: Okay.
1: Et le panier de basket était à 12 mètres.
2: Okay.
1: Alors, il a réussi son coup. Alors, il y a le record Guinness de celui qui a
2: donné
1: kické
2: un coup de pied par en arrière.
1: Par en arrière, un ballon.
2: De... C'est spécifique.
1: Très spécifique.
2: Mais impressionnant, quand même.
1: Très impressionnant aussi. Puis, comme je disais, il y en a plusieurs, là, entre autres, le plus grand nombre de rebonds au soccer là, avec le genou en une minute. On parle de 215. On parle aussi du plus grand nombre de touches de football avec le genou en une minute en position assise.
2: Différents sports aussi.
1: Oui, c'est ça. Un petit peu toujours avec ses jambes. Mais là, je me suis posé la question. Il doit en avoir d'autres, des records Guinness un peu très, très spécifiques comme ça, très inusités. Et moi, j'aime ça me perdre là-dedans. J'en ai trouvé une couple, OK?
2: OK.
1: Alors, premièrement, on a un gars qui s'appelle Joel Strasser, que lui, il a une grosse barbe, très grosse barbe fournie, puis il voulait trouver un record Guinness à battre.
2: Impliquant la barbe.
1: Exactement. Et il a le record du monde du plus de cure-dents dans sa barbe.
2: OK.
1: On parle de 3500 cure-dents au total.
2: Mais quand même, ça a dû prendre un certain temps.
1: C'est ça, ça a pris là 3 heures 13 minutes.
2: Moi, moins de temps que je pensais, finalement.
1: Toutes les cure-dents, un à un, mais tu vois des photos, allez voir sur Internet, la photo, sa barbe, là, c'est une barbe de cure-dents. Là. Tu vois plus rien. Là. Fait que là, c'est une autre affaire qui me fait bien rire. Ensuite de ça, il y a Vernon Kruger qui a passé 78 jours, 23 heures et 14 minutes dans un tonneau suspendu.
2: Okay.
1: Et ça, il y avait quand même une raison à ça. C'était pour attirer l'attention sur des causes sociales, entre autres l'aide à l'enfance, aux malades atteints d'épilepsie, exactement, donc très, très activiste. Ce qui est drôle, c'est que lui, en 90 il avait déjà fait ce record-là de 67 jours, puis en 2019, il a décidé de le battre une deuxième fois. Alors, il a passé 78 jours à 25 mètres au sol, mais mine de rien, c'est 2 mois et demi dans un tonneau suspendu.
2: Pas de toilette, pas...
1: Il y a de l'eau, il y a de la nourriture.
2: Ouais.
1: Après ça, niveau toilette, aucune idée comment ça
2: fonctionne. On n'a pas les détails.
1: On n'a pas les détails, malheureusement.
2: C'est peut-être mieux comme ça.
1: C'est ça. Et il y a un gars qui est surnommé Monsieur Mange-Tout, qui s'appelle Michel Lotito, qui, lui, mange des objets improbables.
2: Non, ça, j'aime pas ça déjà.
1: Entre 1966 et 2007, il a mangé des vélos, des téléviseurs, des skis et même... un avion Cessna.
2: Ça, c'est pas une maladie. Tu sais, dans Stat, il y avait une histoire d'une fille qui mange du métal. Là. J'ai l'impression que c'est un trouble.
1: C'est peut-être un trouble, mais en fait, lui, il a une particularité rare. Son estomac est capable de digérer ce genre d'affaires-là.
2: Oui, effectivement.
1: Alors, clairement, il y a peut-être quelque chose aussi, une maladie à ce niveau-là.
2: Ouais.
1: Puis j'en ai d'autres, fait qu'on va s'en garder pour 16h50.
2: Oui,
1: okay?
2: Oui, il faut.
1: On va y aller tout de suite en musique. William Cloutier, Isaac Chico, ça s'en vient.
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0: Ah, ça finit bien mardi après-midi, mardi début de soirée. C'était Kiss, I Was Made for Loving You dans le retour M105 à 16h52. Tantôt, on parlait des records Guinness inusités.
1: Oui.
0: Puis là, j'en ai trouvé d'autres.
1: Il y en a long à dire sur ce sujet-là.
0: J'avais le goût qu'on s'amuse un petit peu avec ça. Alors, premièrement, un perroquet du nom de Chico. Marquer des esprits parce qu'il y a un record Guinness, lui.
1: Ah, les animaux peuvent avoir des records Guinness.
0: Absolument.
1: Ça, je savais pas ça.
2: Fantastique.
1: On vit dans un monde merveilleux.
0: En 14,58 secondes, il a parcouru 5 mètres en trottinette.
1: Oh.
0: Ensuite de ça, il y a un père de 3 enfants. Puis quand on est enfant, on aime ça se balancer. Puis lui, il s'est dit, ah, je pourrais sûrement avoir un record Guinness avec ça. Fait qu'il a fait le plus long marathon sur une balançoire, c'est-à-dire se balancer pendant 36 heures et 32 minutes.
1: Quand même.
0: Il a dû être fatigué après.
1: Oui.
0: Il y a un gars qui, lui, s'est déjà posé la question, si je prenais une laveuse, puis je la lançais au bout de mes bras. Jusqu'où elle pourrait aller? Eh bien, il l'a fait. Et la machine à laver, donc la laveuse, s'est rendue à 4,45 mètres de où est-ce qu'il était. Ça, c'est à peu près la longueur d'une girafe.
1: Il est quand même fort.
0: Est très fort.
1: Ouais.
0: C'est ça. Très fort. C'est un homme fort, on s'entend.
1: Mais ça m'amène toujours à la question pourquoi?
0: Pourquoi pas?
1: Tu vois, c'est ça ta réponse, j'aime ton attitude.
0: Ensuite de ça, il y a quelqu'un qui se demandait si je mettais des cuillères dans mon visage, combien je pourrais en mettre? Alors, cet homme a réussi à faire tenir 31 cuillères en équilibre sous son visage en même temps.
1: Eh bien.
0: Et là, il y en a un autre qui, lui, il s'est dit... Je pourrais sûrement soulever un pot avec ma langue. Alors, il a mis un petit crochet là, sur sa langue et il a réussi à soulever une masse de 12,5 kg.
1: Kilogrammes, quand même.
0: Hey, c'est fort.
1: Moi, j'ai trouvé ça fort.
0: Ensuite de ça, on a aussi le record Guinness du plus grand rassemblement de personnes déguisées en schtroumpf.
2: Très mignon.
1: Ça, c'est un bon exemple de quelque chose de très spécifique.
0: Exact. Oui. 2762 participants se sont réunis en Allemagne pour former un petit village. De schtroumpf.
1: Quand même, il aurait pu être 12 puis probablement briser le record de nombre de personnes.
0: Mais maintenant, il va falloir battre 2700.
1: Ouais,
0: et finalement, on parlait d'animaux avec un record Guinness. Ben, il y a un petit singe qui, lui, a eu un record Guinness. Un chimpanzé a réussi à éplucher et manger 3 bananes en moins de 50 secondes. Hey, mais c'est vite pareil, là. Avouez.
1: Un record de singe.
0: Oui. Un record. Fait que voilà, si vous en avez d'autres aussi, on est toujours partant.
1: Ben, okay.
0: Ça me fait bien rire. Alors, dans les prochaines, on poursuit les infos qui s'en viennent avec Marianne.

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10: Il est 17h pour les infos M105. Marianne, on se parle de la vision des deux candidats dans Granby sur la souveraineté du Québec.
11: Oui, commençons par le candidat du Parti québécois dans Granby, donc Jean-François Arsenault. Il affirme que la souveraineté demeure au cœur de son engagement politique. Il estime qu'un Québec indépendant aurait davantage de pouvoir pour prendre des décisions adaptées à sa réalité, notamment en matière de logement, de coût de la vie et de développement économique. Écoutons-le.
12: Une valeur qui m'est chère depuis toujours, en fait, donc de voir le Québec devenir un pays. Puis, on le voit quand même aussi dans l'application de mon travail, donc notamment avec le logement abordable. On voit que de la multiplication là, avec le fédéral, provincial, on est pas mal de toutes les décisions, puis ça allonge les délais. Donc, ça occasionne quand même beaucoup de problématiques. Puis, je pense que en premier lieu, là, juste pour notre culture, la protection de notre langue, je pense que c'est essentiel. Là,

0: qu'on puisse être maître de notre destinée.
1: Selon lui, la multiplication des paliers décisionnels rallonge actuellement certains processus, particulièrement dans le domaine du logement abordable. M. Arsenault soutient également que l'indépendance permettrait de mieux protéger la culture et la langue française. Il se dit convaincu qu'un Québec souverain serait viable sur le plan économique et en mesure d'assurer son propre développement. Du côté de la candidate libérale d'Engranby, Claudie Bérubé, elle affirme que son engagement politique repose sur une vision fédéraliste et sur la nécessité de renforcer les liens entre le Québec et les autres provinces canadiennes. Selon elle, le contexte économique actuel et les tensions commerciales favorisent davantage la collaboration que les débats sur la souveraineté. Madame Bérubé soutient qu'un marché canadien de 40 millions d'habitants offre davantage d'occasions de développement et un meilleur pouvoir de négociation qu'un Québec seul. La candidate croit que les partenariats interprovinciaux seront essentiels pour relever les défis économiques des prochaines années. Et Spotify annoncera dès la mi-septembre une nouvelle étiquette permettant d'identifier les artistes générés par l'intelligence artificielle sur sa plateforme. La mention AI Persona sera affichée sur les profils dont l'identité ne correspond pas à une personne réelle. Et il affirme répondre à une demande de transparence de la part des utilisateurs. Les artistes pourront déclarer eux-mêmes leur statut, mais Spotify mènera aussi ses propres vérifications. Et il ne sera pas proposé non plus automatiquement que dans les recommandations personnalisées, et la plateforme prévoit également de permettre aux auditeurs de signaler les profils qu'ils soupçonnent. Voilà, pour plus de détails et d'autres nouvelles, rendez-vous au m105.ca.
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3: C'est fait au soccer, c'est Alexis Sanchez va se joindre à la formation du CF de Montréal, l'attaquant de 37 ans qui sera donc comme joueur désigné. On s'est attendu avec l'équipe jusqu'à la fin de la saison 2027 et peut-être une année optionnelle pour la saison 2027-2028. Il y a Félix Auger-Aliassime qui est de retour à l'entraînement. Ça, c'est en vue du Masters de Cincinnati. Et les Blue Jays vont poursuivre leur série face aux Red Sox ce soir. Ça se passe à 19h.
4: C'est partiellement nuageux ce soir. 30% de probabilité d'averse tôt en soirée avec un risque d'orage. Il fait présentement 26 avec un ressenti de 30 degrés à Granby.
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3: Pour aujourd'hui, on va faire un retour en 1989 avec ce hit dance du groupe belge Technotronic. Et ce qui est drôle, c'est que dans cette chanson-là, la voix de l'artiste qui chante, c'est Ya Kid K. Mais dans le vidéoclip, comme on le faisait beaucoup à l'époque, c'est pas cet artiste-là qui est dedans. Non, c'était la mannequin Feli Killigny à sa place. Fait que les gens étaient un peu confus. Bref, ça a été la première chanson de l'Eurodance à traverser de ce côté-ci de l'océan. Et je parle ici de Pump Up de Jam pour débuter cette heure-là.
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0: fait 17h16. Il fait pas si chaud que ça, mais on est quand même bien à l'extérieur. Non, ça a baissé, 23 degrés. Ouais, mais là, allons-y avec les arts et spectacles.
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0: Il y a Billy Dupage. C'est une bonne nouvelle. Sur Netflix.
3: Oui, tout à fait. Netflix a annoncé qu'une de ses chansons a été retenue pour figurer dans la troisième saison de la série Ma vie avec les Walter Boys, série adolescente.
0: Ouais.
3: L'as-tu écouté?
0: Non, mais j'en ai entendu beaucoup parler.
3: En bien. En tout cas, je la connais pas vraiment, moi, mais bref, la chanson s'appelle Not Your Princess. On peut peut-être en écouter un extrait. Once upon a time.
0: Je dois dire que je l'ai vue en show à Chicago les deux fins de semaine. Elle est super bonne, Billy Dupage. Bien contente pour elle.
3: Elle était chez nous à Soif de musique l'année dernière, donc ça va super bien pour elle. Et c'est sûr que ça offre une super visibilité là, pour cette autrice, compositrice, interprète qui n'a que 21 ans, hein, d'ailleurs. On dit que cette chanson-là, là, les écoutes ont bondi de 96% sur Spotify depuis la sortie de la série. Donc ça va très, très bien pour elle.
0: Taylor Swift.
3: Une autre pour qui ça va très bien.
0: Honorée, oui.
3: Oui, voilà. Taylor Swift poursuit son été de rêve, je dirais son année ou sa décennie de rêve. Je sais plus où on est rendu. Oui, tout va bien pour elle en ce moment. Il a été annoncé qu'elle sera intronisée cet automne au Nashville Songwriters Hall of Fame. C'est ce qui a été annoncé aujourd'hui même. Elle va devenir à 36 ans la plus jeune artiste à recevoir cet honneur-là. Elle était en lice face à deux artistes très respectés. Chris Stapleton qui triomphe là, dans le domaine de la musique country en ce moment. Et Miranda Lambert également. Donc, encore une belle reconnaissance pour Taylor Swift, qui était très country au début. Elle a commencé sa carrière à Nashville. Maintenant, elle a fait un virage plus pop. Mais la chanson qu'on vient d'écouter, ça nous rappelle un peu là, ses origines-là.
0: Elle est revenue un petit peu aux origines, la chanson qui fait partie du film Histoire de jouets 5. Et finalement, Occupation double.
3: Oui, Occupation double. Ben oui, on connaît maintenant l'identité des 13 candidats qui vont s'envoler vers le Panama parce que c'est là la destination de rêve. Hein, c'est tout le temps des destinations exotiques où chaque saison là, est tournée. Et donc, vous pouvez aller voir en ligne là, si vous voulez voir de quoi ont l'air ces 13 candidats-là. Et c'est déjà la 20e saison d'Occupation double. Toujours très, très populaire hein, comme télé-réalité. Et c'est animé une fois de plus là, par Alicia Moffett et Frédéric Robichaud. Et ça commence là. Le
0: mois de septembre, début septembre.
3: Le mois de septembre, le 6 septembre, si je ne me trompe pas.
0: Super. Merci beaucoup, Joannie.
3: Ça fait plaisir.
0: Tu reviens dans une couple de minutes pour passer la soirée avec nous.
3: Voilà, je vous accompagne dès 18h aux soirées.
0: Ben, on se retrouve demain aussi. Hey, en musique, Louis-Jean, combien ça mène?
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0: C'était Louis-Jean Cormier dans le Retour M105. Il est 17h24. Je vous souhaite un bon retour à la maison pour tous ceux et celles qui sont dans leur voiture. Sinon, ben bon souper, ce qui débute. Hey, je veux juste vous rappeler que c'est la dernière semaine du balado Suivez le guide. Donc, je vous rappelle, il y a Émilie, Vanessa et moi-même, Lydia. On est parti à la, comment je pourrais dire, la découverte ou redécouverte là de tout ce qui est des villes avoisinantes. Donc, Waterloo, Lac-Brome, Granby et Cowansville. Puis moi, demain, je vais vous parler d'un, je vais faire un résumé de tout ce qu'on a fait parce qu'on a fait bien des affaires cet été, mais aussi des coups de cœur de la saison de chacune des villes. Puis étant nouvellement dans la région cette année, je peux vous dire qu'il y en avait. Alors, c'est demain matin vers 7h35 que je serai à M105 le matin. Sinon, bien, vous pouvez toujours aller réécouter les vidéos qu'on a faites sur nos différentes plateformes et médias sociaux.
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0: À 17h25 pour les infos M105, Marianne, on se parle des HLM à Cowansville qui, ça serait pas bon pour notre santé.
2: Oui, des locataires d'habitation à loyer modique de la terrasse Bellerive à Cowansville dénoncent depuis plusieurs années des problèmes de moisissure qu'ils estiment néfastes pour leur santé. Plusieurs résidents rencontrés par Radio-Canada affirment que des enfants développent des problèmes respiratoires et tombent fréquemment malades en raison de la qualité de l'air dans les logements. L'Office d'habitation de Bromessisquoi soutient toutefois qu'aucune donnée ne démontre un lien entre l'état des immeubles et la santé des locataires. L'organisme reconnaît néanmoins la vétusté des bâtiments et prévoit des travaux majeurs de démolition, de reconstruction, de plomberie et de toiture entre 2027 et 2030. Cette direction admet également qu'un lien de confiance s'est brisé avec certains locataires et affirme vouloir améliorer les communications. L'abandon de l'accord Canada-États-Unis-Mexique pourrait entraîner la perte de plus de 100 000 emplois au Canada, selon un rapport commandé par le Conseil commercial canado-américain. Et du côté des États-Unis, ils perdraient 214 000 emplois de leur côté. À l'inverse, une renégociation réussie permettrait de créer près de 90 000 emplois au Canada et 137 000 chez nos voisins du Sud. Le Québec, l'Ontario, le Manitoba et le Nouveau-Brunswick figurent parmi les régions qui seraient les plus touchées par un échec des négociations. Et près de 60 bénévoles se sont mobilisés en fin de semaine à Granby dans le cadre d'une activité de nettoyage des berges organisée par Mission Milton et en collaboration avec OBV Yamaska. Les participants ont ratissé les abords du lac Boivin sur près d'un kilomètre et ont récolté plus de 200 livres de déchets. La majorité des matières récupérées étaient liées à la restauration rapide. Ils ont quand même trouvé quelques objets inusités, dont un skateboard et des pneus de vélo. L'activité visait à sensibiliser la population à la protection de l'eau et à la préservation des milieux naturels.
3: On a eu à peu près une soixantaine de personnes, plus que ce que je l'attendais. On a eu des collaborations du Zoo de Granby, de Impact de rue qui nous a aidés au cas où on trouverait des seringues ou il y aurait des itinérants. Ça concorde vraiment avec notre mission de l'OBV, la protection de l'eau, la conservation, s'assurer que le lac Boivin, la rivière Yamaska est pérenne pour les prochaines années, pour nos enfants, le futur.
2: C'était le directeur de l'organisme, Éric Otis, et il affirme que pour OBV Yamaska, l'événement a été un succès tant par la participation citoyenne que par la quantité de déchets retirés de l'environnement. Voilà, pour plus de détails et d'autres nouvelles, rendez-vous au m105.ca.
0: Merci pour ce qui est du sport. Ben, les Guerriers de Granby seront en action ce soir, 19h30, au stade de Napoléon-Fontaine. Ils vont affronter le Rocket de Coaticook. Et c'est confirmé, il y a Alexis Sanchez, cet attaquant de 37 ans au soccer, qui va s'emmener à Montréal. Ouais. Il va joindre la formation du CF de Montréal. On s'est entendu pour faire partie de l'équipe jusqu'à la fin de la saison 2027 et peut-être aussi une année optionnelle pour la saison 2027-2028. Et les Blue Jays vont poursuivre leur série face aux Red Sox de Boston. Ça se passe à 19h ce soir. Pour ce qui est de la météo, on a un beau soleil sur la haute Yamaska Brombe-Missisquoi, présentement 23 degrés pour ce soir et cette nuit. On attend 30% de possibilité d'averse aussi avec un risque d'orage, mais ce sera tôt en soirée. Et demain, mercredi, d'une alternance de soleil et de nuages, 40% de possibilité d'averse. Attendu toujours un risque d'orage de plus en après-midi. En musique, voici Scooter Gaz avec Ricardo.
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0: C'était Niall Horan dans le retour M105. Il est 17h35. Et puis ce matin, il y a la biologiste du zoo de Granby, Julie Hébert, qui est venue nous jaser des mythes en lien avec les animaux. On l'écoute tout de suite.
1: On en entend de ces affirmations animalières. Elles font littéralement partie de notre bagage de connaissances parce que souvent, on les tient de nos parents, qui les tenaient de leurs parents. Fait que nous, ben, on a intégré ça sans vraiment se poser de questions. Mais on va être surpris probablement aujourd'hui par ce qu'on croit être des affirmations qui finalement, ben, souvent prennent plutôt racine dans le folklore, je dirais. Okay. Certaines vont avoir une base scientifique ou vont justement s'appuyer sur la science, mais d'autres, je vous dirais que c'est purement fabulation. Puis des fois, ça peut même nuire à certaines espèces animales parce que ça fait qu'ils traînent une certaine réputation avec eux. Mais on va commencer avec l'exemple que tu nous as donné. Est-ce que les poissons rouges ont vraiment une mémoire de 3 secondes? Et ça, c'est quelque chose qu'on entend aussi beaucoup puis qu'on va dire de quelqu'un qui n'a pas de mémoire. Hein? Un vrai poisson rouge.
0: Ben oui, absolument.
1: Ça ne retient pas. Fait que selon toi, est-ce que c'est vrai?
0: Ben, j'aurais tendance à dire que oui pour celui-ci.
1: Oui, puis surtout qu'on a cette image-là du poisson rouge dans son bol qui tourne en rond de façon continue. Fait qu'on nous a jamais dépeint les poissons de façon très, très allumée. On va dire ça comme ça. Eh bien, c'est faux. Ah. En fait, des études ont vraiment montré que les poissons rouges sont capables de retenir des informations sur plusieurs semaines et même plusieurs mois. On peut leur apprendre aussi à reconnaître leur propriétaire, à réagir à un son, par exemple, pour l'associer avec de la nourriture, à différencier différentes formes géographiques. Mais qu'on réalise que les poissons, là, ils sont vraiment capables d'avoir des fonctions cérébrales qui les amènent plus loin que la simple feuille de papier.
0: Ben oui,
1: Ça, malheureusement, ça nous a longtemps conforté, notamment justement dans le fait que le poisson est pas très brillant, donc il a pas besoin d'un environnement très stimulant. Mais c'est tout le contraire. Fait que si vous avez des poissons rouges à la maison, hein, on vient pimper ça un peu, on lui donne un environnement où justement il va pouvoir apprendre, réagir, se cacher, découvrir. Il faut donner un petit peu de stimulation nos poissons rouges.
0: Et c'est le cas pour tous les poissons ou c'est...
1: C'est le cas pour tous les poissons. Il y a même
0: donc,
1: certains
0: Doris,
1: poissons...
0: dans Nemo.
1: Comme, oui. Ben, tu vois, ça a joué vraiment justement sur ce caractère-là. Les dessins animés souvent vont aider à propager certaines croyances. On va le voir avec certaines espèces que je vais présenter. Le prochain, il est très pertinent parce qu'en ce moment, dans nos cours, on a beaucoup de nids d'oiseaux notamment. Est-ce que si on touche à un bébé oiseau, les parents vont le rejeter? Ouais. Ça, c'est aussi quelque chose qui est très fort. On pense d'ailleurs que cette croyance-là, elle est née du fait qu'on voulait éviter que les enfants aient joué dans les nids, surtout ceux qui sont à hauteur, justement, d'humains. Eh bien, c'est faux parce que les oiseaux, pour la plupart, n'ont pas un très bon odorat. Ils vont reconnaître vraiment leurs petits, surtout au cri. D'abord et avant tout au cri. On a juste à se figurer, notamment, des cormorans, là, des milliers et des milliers. Mais les parents, quand ils reviennent de la chasse, de la pêche, ben, ils vont reconnaître le petit à son cri, malgré le fait que c'est une véritable cacophonie. Ils vont reconnaître aussi visuel et également à l'emplacement du nid. Donc, si un oisillon qui est vraiment en début de croissance tombe du nid suite à un coup de vent, par exemple, il n'y a aucun problème à le prendre délicatement et à le remettre dans le nid. Le problème, c'est que souvent, à ce temps-ci de l'année, puis j'en ai vu, moi encore, ce week-end, j'ai un petit oisillon qui atterrit sur mon patio, on est en train de lire, parce qu'il est en apprentissage de vol, il a tout simplement raté la mélange chien qui était juste à côté. Fait que les parents surveillaient, puis il a pris quelques minutes là pour retrouver ses esprits et il est reparti. Fait que il faut éviter justement de laisser, de venir toucher inutilement les oisillons, de les sauver entre guillemets parce qu'on pense que l'animal est en détresse. Mm-hmm. Les parents sont souvent là à veiller. Fait qu'on a souvent la meilleure chose finalement, c'est de ne pas intervenir. Mm-hmm. Une autre chose, est-ce que les éléphants n'oublient jamais?
0: Ah,
1: d'après toi, Émilie?
0: Mon Dieu, je n'oublie jamais. Moi, je vais dire que oui, on dirait.
1: Il y a un fondement de vérité parce que oui, les éléphants ont une excellente mémoire. Le cerveau est immense. Okay. Même en gardant, parce qu'on sait que l'animal est gros, mais toute proportion gardée, l'éléphant vraiment l'un des plus gros cerveaux du règne animal. Wow. Donc, très bonne mémoire. Les matriarches, d'ailleurs, les femelles qui vont guider les groupes, sont capables de retenir des points d'eau sur plusieurs centaines de kilomètres de distance. Elles vont retenir les routes migratoires, là où les fruits sont les meilleurs et le plus mûrs. Donc, quand quand une matriarche va décéder dans son groupe, si elle n'a pas transmis cette connaissance-là aux plus jeunes, mais souvent, c'est littéralement une bibliothèque de connaissances qui meurt avec elle.
0: C'est fascinant de voir comment ils se déplacent et toute la transmission de savoir là, qui se fait entre chaque sorte d'espèces d'animaux. C'est vraiment fascinant.
1: Oui, et ils se reconnaissent aussi, les individus, puis même s'ils sont séparés pendant des dizaines d'années, ils vont garder en mémoire, justement, la mémoire olfactive, la mémoire visuelle de ces individus-là. C'est vraiment des animaux qui sont ultra fascinants. Et on a peut-être le temps d'en faire une autre?
0: Une dernière, peut-être, oui.
1: Celle-là aussi, je l'aime bien. Est-ce que les autruches se cachent la tête dans le sable?
0: Ça, j'espère que oui. Comme l'a dit si bien l'expression. Oui. J'espère que oui.
1: En fait, ça en est un autre bel exemple que les dessins animés sont renforcés. Mais non, parce que quand on y pense, l'autruche, c'est un oiseau. Il a besoin de respirer. S'il s'enfonce la tête dans le sable, évidemment, il va étouffer. En fait, tout ça est venu probablement de deux choses différentes. C'est que l'autruche va vraiment pondre dans une dépression au niveau du sol. Fait que s'il se penche la tête pour retourner ses œufs, à distance, on a l'impression que la tête vient de disparaître. Un autre facteur aussi, ce sont vraiment les mirages. Tu sais, dans les régions arides, on le voit des fois, les journées chaudes sur l'asphalte, on voit vraiment des mirages à la surface de l'asphalte. À ce moment-là, de loin, encore une fois, les pattes et la tête de l'oiseau donnent l'impression de disparaître. Fait que aussi, évidemment, l'expression cervelle d'oiseau n'a pas aidé. Ouais. Fait qu'on s'imagine que l'animal est assez bête pour s'enfoncer la tête dans le sable. Alors, qu'est-ce qu'il va faire devant un danger?
0: Voilà.
1: C'est courir.
0: C'était la biologiste Julie Hébert, biologiste du zoo de Granby, bien évidemment, qui nous parlait de ses mythes concernant les animaux. En musique, dans les prochaines, on poursuit avec Marie B et Simple Plan. Restez là.
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est 17h59, ce qui veut dire que c'est le temps pour moi, Lydia Bonin, de vous souhaiter une bonne fin de soirée. Il y a Joanie qui s'en vient dans les prochaines minutes avec ce succès de Bruno Mars. Bye!

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3: 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Raphaël Roy qui, en 2019, avait fait l'émission La Voix. 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
4: Ici Marianne Roy et voici les infos M105. Des locataires d'habitations à loyer modique de la terrasse Bellerive à Cowansville dénoncent depuis plusieurs années des problèmes de moisissure qu'ils estiment néfastes pour la santé. Plusieurs résidents rencontrés par Radio-Canada affirment que des enfants développent des problèmes respiratoires et tombent fréquemment malades en raison de la qualité.

0: de l'air. L'Office d'habitation de Brome-Missisquoi soutient toutefois qu'aucune donnée ne démontre un lien entre l'état des immeubles et la santé des locataires. Québec solidaire propose de nommer un super ministre de la lutte à l'itinérance s'il est porté au pouvoir aux prochaines élections le 5 octobre prochain. La porte-parole du parti, Ruba Gazal, affirme que ce poste de super ministre assurerait plus de cohérence dans les actions gouvernementales sur cet enjeu. Et près de 60 bénévoles se sont mobilisés en fin de semaine à Granby dans le cadre d'une activité de nettoyage des berges organisée par Mission Milton en collaboration avec OBV Yamaska. Les participants ont ratissé les abords du lac Boivin sur près d'un kilomètre et ont récolté plus de 200 livres de déchets. La majorité des matières étaient liées à la restauration rapide, mais quelques objets inusités ont aussi été découverts, dont un skateboard et des pneus de vélo. L'activité visait à sensibiliser la population à la protection de l'eau et à la préservation des milieux naturels. Voilà, pour plus de détails et d'autres nouvelles, rendez-vous au m105.ca.
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4: C'est Joanie Desnoyers qui vous accompagne pour les deux prochaines heures derrière le micro des soirées M105. Et j'espère que vous avez passé un beau mardi, que ça a été pour vous une journée peut-être de travail ou encore une journée de vacances. Ben, j'espère que vous avez aimé ce que ce 11 août vous a apporté. Et j'ai Britney Spears pour vous qui nous ramène en 2003 avec son hit Toxic. Je me rappelle à l'époque d'avoir apprécié le vidéoclip. Elle était comme une agente de bord dans une mise en scène un peu James Bond. C'était beau visuellement. Mais juste avant ça, on va débuter l'heure avec Bruno Mars et sa chanson I Just Might. Et je vous souhaite un très, très bon début de soirée.
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0: C'était Mr. Know-It-All de Teddy Swims qu'on vient d'entendre et tout juste avant, c'était le duo de Kygo et Ava Max qui nous chantaient Whatever, tout ça aux soirées M105 et à la rentrée hein, qui s'en vient à grands pas et je sais pas si ça vous donne envie peut-être de vous gâter un peu hein, pour profiter de la fin de l'été. 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Ben, de notre côté, Taylor Swift nous chante The Fate of Ophelia après la pause. Hein? Restez avec nous.
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1: Son Drop Dead. Et juste avant, vous avez peut-être reconnu Post Malone avec la chanson Better Now. Tout ça sur les ondes de M105, hein, aux soirées M105. Et après la pause, ben, on s'informe. C'est le bulletin de 19h avec ma collègue, la journaliste Marianne Roy. Et après ça, ben, notre excellente séquence musicale se poursuit avec la petite dernière de JF Posé.

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6: Ici Marianne Roy et voici les infos M105. La candidate libérale dans Granby, Claudie Bérubé, affirme que son engagement politique repose sur une vision fédéraliste et sur la nécessité de renforcer les liens entre le Québec et les autres provinces. Selon elle, le contexte économique actuel et les tensions commerciales favorisent davantage la collaboration que les débats sur la souveraineté. Madame Bérubé soutient qu'un marché canadien de 40 millions d'habitants offre davantage d'occasions de développement et un meilleur pouvoir de négociation qu'un Québec seul. De son côté, le candidat du Parti québécois dans Granby, Jean-François Arsenault, affirme que la souveraineté demeure au cœur de son engagement politique. Il estime qu'un Québec indépendant aurait davantage de pouvoir pour prendre des décisions adaptées à sa réalité, notamment en matière de logement, de coût de la vie et de développement économique. Selon lui, la multiplication des paliers décisionnels rallonge actuellement certains processus, particulièrement dans le domaine du logement abordable. Monsieur Arsenault soutient également que l'indépendance permettrait de mieux protéger la culture et la langue française. Et l'abandon de l'ACEUM pourrait entraîner la perte de plus de 100 000 emplois au Canada, selon un rapport commandé par le Conseil commercial canado-américain. Et du côté des États-Unis, il perdrait plus de 200 000 emplois. À l'inverse, une renégociation réussie permettrait de créer près de 100 000 emplois au Canada et 137 000 chez nos voisins du Sud. Voilà, pour plus de détails et d'autres nouvelles, rendez-vous au m105.ca.
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7: J'ai vu circuler sur les médias sociaux une vidéo de Jeff Posé en spectacle à Drummondville il y a quelques jours dans un festival, puis qui interprétait la chanson « Sur mon épaule », c'est la très belle ballade de son groupe Les Cowboys Fringants. Et ça a vraiment l'air d'avoir été un très, très beau moment rassembleur pour tous ceux qui ont eu la chance d'assister à cette performance-là. Et en tout cas, moi, ça m'a ramené à mes souvenirs des Cowboys Fringants parce que j'ai eu la chance de les voir plusieurs fois en spectacle. Et la dernière

La première fois, c'était au Festival international de la Montgolfière de Saint-Jean-sur-Richelieu. Je pense que c'était l'avant-dernier spectacle de Carl Tremblay. Fait que l'ambiance était absolument extraordinaire. Et si je vous parle de ça, c'est qu'on va ouvrir l'heure en écoutant la petite dernière de Jeff Posé, emmêlée dans ses cheveux. Et je suis Joanie Desnieux. Vous écoutez les soirées M105. Puis j'espère que votre soirée, justement, s'annonce très, très bonne.

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1: Elle s'appelle Isabelle Geoffroy, mais vous la connaissez sans doute plutôt sous son nom d'artiste qui est Zaz. Et c'est son premier album à Zaz qui nous l'a fait connaître en 2010. C'est un album éponyme et il s'était écoulé à plus d'un million d'exemplaires. Donc, ça l'avait lancé à ce moment-là. Et en tout, on calcule qu'elle a probablement vendu dans sa carrière qui dure depuis 16 ans entre 2,5 et 3 millions d'albums. Donc, c'est sans contredit une grande artiste qui est devenue incontournable dans la francophonie. Et la chanson qu'on vient d'entendre s'appelle « Mon sourire » et vous l'avez entendu aux soirées M105. 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

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Roxane Bruno nous chantait Hold Me Close et ça, c'est la chanson qui met fin à notre soirée passée ensemble. Je suis Joannie Daigneault et je vous remercie de m'avoir fait une petite place dans votre mardi soir et je vous donne rendez-vous demain dès 16h puisque je serai une fois de plus la copilote de Lydia Bonin pour l'émission du retour et je serai encore une fois là aux commandes des soirées M105 à partir de 18h. Donc entre-temps, je vous souhaite une bonne soirée puis je vous dis à bientôt.

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0: Okamaska et Bromley-Sisquoi.
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3: Ici Marianne Roy et voici les infos M105. Des locataires d'habitation à loyer modique de la terrasse Bellerive à Cowansville dénoncent depuis plusieurs années des problèmes de moisissure qu'ils estiment néfastes pour la santé. Plusieurs résidents rencontrés par Radio-Canada affirment que des enfants développent des problèmes respiratoires et tombent fréquemment malades en raison de la qualité de l'air. L'Office d'habitation de Brome-Missisquoi soutient toutefois qu'aucune donnée ne démontre un lien entre l'état des immeubles et la santé des locataires. Québec solidaire propose de nommer un super ministre de la lutte à l'itinérance s'il est porté au pouvoir aux prochaines élections le 5 octobre prochain. La porte-parole du parti, Ruba Gazal, affirme que ce poste de super ministre assurerait plus de cohérence dans les actions gouvernementales sur cet enjeu. Et près de 60 bénévoles se sont mobilisés en fin de semaine à Granby dans le cadre d'une activité de nettoyage des berges organisée par Mission Milton en collaboration avec OBV Yamaska. Les participants ont ratissé les abords du lac Boivin sur près d'un kilomètre et ont récolté plus de 200 livres de déchets. La majorité des matières étaient liées à la restauration rapide, mais quelques objets inusités ont aussi été découverts, dont un skateboard et des pneus de vélo. L'activité visait à sensibiliser la population à la protection de l'eau et à la préservation des milieux naturels. Voilà, pour plus de détails et d'autres nouvelles, rendez-vous au m105.ca.
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